0: 23h. Tristan Hertig.
1: Les gardiens de la révolution armée idéologique du régime iranien ont annoncé cette nuit avoir attaqué des positions américaines dans la région du Golfe Persique en représailles à des frappes américaines en Iran, selon la télévision d'État IRIB. L'armée américaine avait annoncé plus tôt avoir frappé des cibles en Iran en riposte à une attaque contre un navire commercial dans le détroit d'Ormuz qu'elle a attribué à Téhéran. Si l'agression se répète, notre réponse sera plus large que ça, ont averti les gardiens de la révolution. La canicule exceptionnelle qui traverse l'Europe depuis une semaine s'étend désormais vers l'est du continent. Plus de 420 millions d'Européens sont touchés. Les Balkans se préparent à des températures extrêmes. En Hongrie et en Croatie, le thermomètre affichera plus de 40 degrés aujourd'hui. Cette vague de chaleur bat tous les records. Il a fait 41,3 degrés en Allemagne à Sarrebruck et 38,8 degrés à Bâle en Suisse. Un record absolu pour un mois de juin. Au moins 920 morts et plus de 50 000 disparus. C'est le dernier bilan du double séisme au Venezuela. Un bilan qui s'alourdit d'heure en heure alors que le désespoir grandit face à une aide limitée de la part des autorités. Les secousses de magnitude 7,2 et 7,5 qui ont frappé le nord du pays mercredi ont laissé un paysage de dévastation avec d'innombrables immeubles effondrés, en particulier à La Guaira, une localité côtière voisine de Caracas, où la population dénonce la faiblesse de l'action du gouvernement dans les opérations de sauvetage. Le sélectionneur de l'équipe de France, Didier Deschamps, parti en France pour assister aux obsèques de sa mère, sera de retour à l'entraînement aujourd'hui. C'est ce qu'a indiqué hier soir son adjoint Guy Stéphan après le succès des Bleus face à la Norvège 4-1 au Mondial 2026. J'ai une pensée forte pour Didier, on est très content qu'il revienne très vite. Il sera à l'entraînement avec nous demain après-midi, a déclaré le technicien en conférence de presse, après avoir dirigé exceptionnellement les tricolores en l'absence de Deschamps. Et actuellement, à suivre sur RTS2, l'Espagne affronte l'Uruguay. À la mi-temps, l'Espagne mène 1-0. Dans l'autre match, le Cap-Vert contre l'Arabie Saoudite, les deux équipes se sont quittées à la mi-match sur le score de 0-0. L'ancien président de la Banque nationale suisse, Hans Meyer, est décédé à l'âge de 90 ans. Selon une nécrologie de la Banque centrale publiée dans le Tagesanzeiger du jour, il s'est éteint le 18 juin. Hans Meyer a consacré toute sa carrière à la BNS, a créé cette dernière. De 1972 à 1977, il a occupé le poste de secrétaire général, puis de membre suppléant du directoire, avant d'en devenir membre en 1985. Il a présidé la Banque nationale suisse de 1996 à 2000. Ses 4 ans de présidence du directoire de la BNS ont été marqués par la fin d'une récession, l'introduction de l'euro et le débat sur le rôle de la BNS pendant la Seconde Guerre mondiale. Et la météo, aujourd'hui un temps toujours bien ensoleillé et très chaud. Quelques orages isolés sont attendus dans l'après-midi, essentiellement en montagne. Les températures en plaine, au minimum de 19 à 22 degrés et au plus haut entre 34 et 38.
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1: 4 heures.
2: Tristan Hertigues.
3: En football, deux matchs sont en train de se terminer à la Coupe du Monde. L'Uruguay est mené 1-0 par l'Espagne, alors que le Cap-Vert fait 0-0 contre l'Arabie Saoudite. Ce serait donc le Cap-Vert qui se qualifierait en tant que deuxième. Anthropic a annoncé hier soir avoir reçu l'autorisation du gouvernement américain pour remettre en service Mythos, son modèle d'intelligence artificielle le plus puissant, réputé capable de déceler des failles informatiques avec une acuité inédite, mais bloqué par Washington au nom de la sécurité nationale. La remise en service ne bénéficiera pour l'instant qu'à un cercle restreint de cyberdéfenseurs et opérateurs d'infrastructures américains, dont Anthropic dit vouloir rétablir l'accès aussi vite que possible. Les partenaires étrangers, notamment des agences de cybersécurité, restent eux privés d'accès à ce stade. Le vice-président américain J.D. Vance a averti cette nuit que les États-Unis répondront à toute attaque de l'Iran par la violence. L'armée américaine a annoncé peu avant avoir frappé des cibles en Iran après l'attaque par Téhéran d'un cargo dans le détroit d'Ormuz. L'Iran a signé un accord de cessez-le-feu, nous l'avons respecté. Si les Iraniens ont des désaccords sur la mise en œuvre du protocole d'accord, ils peuvent décrocher leur téléphone, mais la violence n'engendrera que la violence, a écrit J.D. Vance sur le réseau social X. Et peu après ces propos, les gardiens de la Révolution ont annoncé avoir attaqué des positions américaines dans la région du Golfe. Le Venezuela a restreint hier soir l'accès à la zone la plus touchée par les puissants séismes survenus mercredi. C'est ce qu'a annoncé le ministre de l'Intérieur, Diosdado Cabello, à la télévision. La catastrophe a fait au moins 920 morts et plus de 50 000 disparus. L'accès à l'état de la Guaira sera restreint à partir de 20h, 2h du matin en Suisse, a-t-il déclaré. Un peu plus tôt, la présidente par intérim, Delcy Rodriguez, avait demandé à la population de ne pas se déplacer vers la Guaira, à environ 40 km de Caracas, afin de faciliter les opérations de sauvetage. Le résultat officiel du second tour de l'élection présidentielle au Pérou, qui devait confirmer la victoire de la candidate de droite Keiko Fujimori, sera annoncé le 3 juillet. C'est ce qu'a indiqué hier le président de l'autorité électorale. Après 99,88% des procès-verbaux dépouillés, Keiko Fujimori, 51 ans, possède 44 500 voix d'avance sur son rival de gauche Roberto Sanchez, selon l'Office national péruvien des processus électoraux. Or, seuls 33 300 suffrages restent attribués sur 19 millions de votes exprimés. Et la météo, aujourd'hui un temps toujours bien ensoleillé et très chaud. Quelques orages isolés sont attendus dans l'après-midi, essentiellement en montagne. Les températures en plaine, au minimum de 19 à 22 degrés et au plus haut entre 34 et 38. Demain, un temps toujours assez ensoleillé et assez lourd en plaine. Des cumulus devraient se développer en cours de journée et être suivis d'orages parfois violents. Des orages qui pourraient toucher toutes les régions. Le mercure de 20 à 23 au plus bas et entre 33 et 36 au plus haut.
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1: 5 heures. Tristan Hertigues.
2: Le Cap-Vert jouera les 16e de finale pour la première Coupe du Monde de son histoire. Les Requins Bleus terminent au deuxième rang de leur groupe, derrière l'Espagne, grâce au nul 0-0 décroché face à l'Arabie Saoudite cette nuit à Houston. De son côté, l'Uruguay, battu 1-0 par l'Aurora, dans le même temps à Guadalajara, passe à la trappe. Et maintenant à suivre sur RTS2 et sur l'application RTS, deux autres matchs dans un groupe où rien n'est encore joué. La Nouvelle-Zélande qui affronte la Belgique et l'Égypte qui est opposé à l'Iran. L'ancien conseiller à la sécurité nationale de Donald Trump, lors de son premier mandat, John Bolton, devenu entre-temps l'un de ses plus virulents détracteurs, a plaidé coupable hier de rétention de documents relevant de la défense nationale. Des cibles désignées de la vindicte du président républicain depuis son retour au pouvoir en janvier 2025, John Bolton, 77 ans, est donc la première à être reconnue coupable pénalement. Hier soir, Donald Trump a qualifié sur son réseau social Truth son ex-conseiller de, je cite, « très stupide, déséquilibré et incompétent », ajoutant espérer qu'il serait sévèrement sanctionné. La peine de 16 ans de prison actuellement purgée par l'ex-producteur hollywoodien Harvey Weinstein pour le viol d'une actrice européenne en Californie doit être réévaluée, c'est ce qu'a ordonné hier une cour d'appel. La cour a toutefois maintenu la culpabilité du fondateur des studios Miramax pour ses faits commis dans une chambre d'hôtel de Los Angeles en 2013 et pour lesquels il avait été condamné fin 2022. Ce rebondissement intervient au lendemain de l'abandon des poursuites à New York concernant les accusations de viol proférées par l'actrice Jessica Mann, après 3 procès où les jurés n'ont pas réussi à se prononcer de manière unanime. L'Union européenne a assuré hier qu'elle réagirait rapidement et avec détermination si Donald Trump venait à mettre ses nouvelles menaces de droits de douane à exécution. Le président américain a menacé de frapper de droits de douane de 100% les pays européens qui mettraient en place une taxation des services numériques. Les mesures unilatérales visant des politiques légitimes sont injustifiées, a dénoncé un porte-parole de la Commission européenne. À partir de lundi, les glaciers suisses auront épuisé leurs réserves hivernales pour entrer dans une phase de fonte de leur masse. Ce jour du recul des glaciers n'a jamais été aussi précoce que cette année, à l'exception de l'année 2022, explique le glaciologue Mathias Huss, chef du service de surveillance des glaciers en Suisse. Cette situation s'explique par la vague de chaleur, mais aussi par un hiver, encore une fois, pauvre en neige. Et la météo, aujourd'hui un temps toujours bien ensoleillé et très chaud. Quelques orages isolés sont attendus dans l'après-midi, essentiellement en montagne. Les températures en plaine, au minimum de 19 à 22 degrés et au plus haut entre 34 et 38.
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0: 6h. Tristan Hertig.
1: En football, l'Angleterre, le Portugal, le Ghana et l'Égypte, sans avoir joué ou terminé leur troisième match de groupe, ainsi que le Paraguay qui a déjà joué ses trois matchs, sont qualifiés pour les 16e de finale du Mondial 2026, profitant des éliminations de l'Uruguay et de l'Arabie Saoudite hier. Selon le règlement de cette première édition à 48 équipes, les 8 meilleurs troisièmes sont qualifiés pour les 16e de finale. Or, ces 5 équipes, donc certaines peuvent encore viser plus haut dans leur poule respective, sont sûrs, au pire, d'en faire partie. Et actuellement, deux matchs sont en cours dans le groupe G. À la mi-temps, la Belgique mène 1-0 contre la Nouvelle-Zélande, alors que l'Égypte et l'Iran font match nul à la pause, 1-1. Les gardiens de la révolution, armée idéologique du régime iranien, ont annoncé cette nuit avoir attaqué des positions américaines dans la région du Golfe Persique en représailles à des frappes américaines en Iran, selon la télévision d'État IRIB. L'armée américaine avait annoncé plus tôt avoir frappé des cibles en Iran en riposte à une attaque contre un navire commercial dans le détroit d'Ormuz qu'elle a attribué à Téhéran. Si l'agression se répète, notre réponse sera plus large que ça, ont averti les gardiens de la révolution. L'Allemagne, qui peine à recruter des soldats, devra décider au plus tard en juillet 2027 d'un retour ou non au service militaire obligatoire pour muscler son armée. C'est ce qu'a dit aujourd'hui à l'AFP un haut responsable parlementaire, Thomas Rovenkamp. Si nous ne parvenons pas à ces objectifs par le volontariat, nous devrons revenir à la conscription obligatoire. La décision devra être prise d'ici le 31 juillet de l'année prochaine, a précisé celui qui est le président de la commission défense du Bundestag, la chambre basse du Parlement. Les délégués du PLR et des Verts libéraux se réunissent aujourd'hui à Soleure et à Notteville, dans le canton de Lucerne. Les deux partis se prononcent notamment sur leur mot d'ordre en vue des prochaines votations fédérales. Les libéraux radicaux débattent de l'initiative populaire Sauvegarder la neutralité suisse de l'association pro-suisse, proche de l'UDC, soumise au peuple le 27 septembre. Ils donnent aussi leurs recommandations de vote sur la révision de la loi sur le matériel de guerre. Les Verts libéraux se prononcent sur les deux objets du 27 septembre, l'initiative sur la neutralité et sur celle concernant l'alimentation. Le PVL débat aussi du lancement d'un référendum contre la construction de nouvelles centrales nucléaires. Et la météo, aujourd'hui un temps toujours bien ensoleillé et très chaud. Quelques orages isolés sont attendus dans l'après-midi, essentiellement en montagne. Les températures en pleine, au minimum de 19 à 22 degrés et au plus haut entre 34 et 38. Demain, un temps toujours assez ensoleillé et assez lourd en pleine. Des cumulus devraient se développer en cours de journée et être suivis d'orages, parfois violents, des orages qui pourraient toucher toutes les régions. Le mercure, de 20 à 23 au plus bas et entre 33 et 36 au plus haut.
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2: 7 heures.
1: Jérôme Jeanin.
3: Les États-Unis ont recommencé à frapper l'Iran hier soir, malgré le mémorandum d'entente entre Washington et Téhéran. Les frappes ont visé des stocks de missiles, de drones, également des radars. Elles sont présentées comme des représailles après l'attaque d'un navire commercial dans le détroit d'Ormuz. Michael Pecker, vous êtes à Washington. Est-ce que du coup le cessez-le-feu tient encore ?
4: Ah, officiellement, oui, Washington parle d'une riposte limitée et insiste, le cessez-le-feu reste en vigueur. Mais dans les faits, la logique d'escalade est relancée, l'Iran fait déjà miroiter une possible réponse. Tout est parti d'une attaque au drone kamikaze contre un cargo qui longeait la côte d'Oman. Cette route au sud du détroit déplaît à Téhéran. Les gardiens de la révolution veulent imposer un passage proche des côtes iraniennes, un passage soumis à leur feu vert. Objectif, affirmer leur contrôle sur Hormuz, voire tirer des revenus du trafic maritime. Inacceptable pour Washington. Donald Trump vendait une réouverture entière sans entrave du détroit. Or, sur le terrain, les armateurs hésitent, les assureurs s'inquiètent et le trafic a fortement ralenti hier sur fond de tensions. Des tensions alimentées donc par un accord intérimaire flou, mal défini. Avec son mémorandum d'entente, Donald Trump voulait sortir de l'impasse. Il obtient un détroit entrouvert, mais dont Téhéran garde la clé.
3: Et pendant ce temps, Israël et le Liban ont signé un accord hier à Washington. Il vise à trouver une paix durable entre les deux pays. L'un de ses points clés, c'est le désarmement vérifié des groupes armés non étatiques. Israël assure que son armée restera au Liban jusqu'au désarmement du Hezbollah. Au Venezuela, le bilan du double séisme de mercredi s'est alourdi à 920 morts. Il y a plus de 50 000 disparus, selon le responsable de l'aide humanitaire des Nations Unies. Les autorités ont restreint l'accès à la zone de la Guaira, qui est la plus touchée, afin de faciliter les opérations de sauvetage. En Suisse, la centrale nucléaire de Betznau est à l'arrêt depuis hier. La faute est la canicule qui oblige l'exploitant Axpo à débrancher les réacteurs du réseau. Ce n'est pas pour des raisons de sécurité, c'est pour éviter de faire surchauffer l'art, filet à sautier.
5: C'est pour protéger la nature que les deux réacteurs nucléaires de Betznau sont à l'arrêt parce que pour les refroidir, il faut réchauffer la rivière, mais sans que la température de l'eau dépasse les 25 degrés. Ce n'est pas une question technique, ce sont les règles de l'Office fédéral de l'environnement pour protéger l'écosystème de l'art. En milieu de semaine déjà, les exploitants de Betznau ont dû réduire la puissance des réacteurs avant de les arrêter hier. Donc, pour la deuxième année d'affilée, Axpo avait en effet déjà dû faire la même chose en juillet 2025. L'association écologiste Greenpeace estime que cette situation prouve que le nucléaire n'est pas la bonne solution pour produire de l'électricité dans un contexte de réchauffement climatique. Une question brûlante, vu qu'une votation du peuple sur le sujet s'annonce. En effet, le Parlement fédéral a décidé il y a un peu plus d'une semaine de réautoriser la construction de nouvelles centrales nucléaires. Plusieurs partis et associations promettent un référendum.
3: En Allemagne, le groupe Zalando a chuté en bourse hier. L'action de la plateforme allemande a perdu plus de 6% à cause d'une enquête du gendarme financier allemand, la BaFin. Frédéric Mamaïs, qu'est-il reproché exactement aux géants européens de la mode en ligne ?
6: Zalando n'aurait pas déclaré une transaction liée au rachat d'un concurrent censé l'aider à se renforcer face aux plateformes chinoises. Ce sont les méthodes de la BaFin qui ont précipité la chute du cours boursier. Le gendarme financier pratique la tolérance zéro et la transparence. Chaque enquête ouverte est immédiatement rendue publique. De quoi refroidir les investisseurs. Car la BaFin est historiquement échaudée depuis le scandale de la société financière Wirecard en 2020. À l'époque, on découvre une gigantesque fraude comptable de près de 2 milliards d'euros. La BaFin est critiquée pour son rôle de surveillance. Elle avait alors préféré s'attaquer aux journalistes et aux vendeurs à découvert plutôt qu'aux dirigeants de Wirecard eux-mêmes. Avoir une cible dans le dos est la dernière chose dont a besoin Zalando au moment où le groupe allemand doit contenir la déferlante en Europe de Chine et l'ultra fast fashion chinoise.
3: La Coupe du Monde de football, 6 matchs joués depuis hier soir. Les derniers viennent de se terminer, ou même pas. Joël Robert, vous êtes à Seattle pour ce qu'on a appelé le match des fiertés entre l'Égypte et l'Iran. C'est un match qui dure. Est-ce qu'il est terminé ?
7: Il vient de se terminer, Jérôme. Un partout entre l'Égypte et l'Iran. Une fin de match complètement folle. Les Iraniens avaient cru marquer à la 94e. Le 2-1 est qualifié. Mais le but est annulé pour un hors-jeu, un bout de crampon de l'attaquant iranien. C'est donc un partout. Et l'Égypte qui va se qualifier, qui termine deuxième de ce groupe, derrière la Belgique qui a battu la Nouvelle-Zélande 4-1. Donc première du groupe, la Belgique qualifiée. Deuxième, l'Égypte qualifiée. L'Iran, 3 matchs nuls, 3 points. Devra encore patienter si elle veut être qualifiée en tant que meilleure troisième, et ça va être compliqué pour cette formation iranienne.
3: Et puis, il faut quand même le signaler, Joël, il y a une grande surprise, c'est la qualification d'un petit pousset, le Cap Vert.
7: Incroyable première participation à la Coupe du Monde. 3 matchs et 3 matchs nuls, dont un contre l'Espagne pour le Cap Vert. Un dernier 0-0 aujourd'hui contre l'Arabie, qui élimine le double champion du monde uruguayen qui a perdu contre l'Espagne 1-0. Le Cap Vert termine deuxième de son groupe derrière l'Espagne et affrontera l'Argentine en 16e de finale. On notera encore que la France a battu une Norvège B 4-1 et gagne le groupe. Le Sénégal, vainqueur de l'Irak 5-0, est officiellement aussi qualifié ce soir en tant que meilleur troisième suite au nul entre l'Égypte et l'Iran.
3: Joël Robert en direct de Seattle. Et puis la météo, il fera entre 34 et 38 degrés en pleine aujourd'hui. La journée sera ensoleillée et toujours très chaude, avec quelques orages isolés possibles dans l'après-midi, surtout en montagne. Le temps sera encore plus lourd demain, nous dit-on, avec davantage de nuages et des orages forts par endroits qui pourraient déborder jusqu'en pleine.
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0: 8h. Jérôme Jeanin.
1: Au Moyen-Orient, les frappes reprennent entre l'Iran et les États-Unis. Hier, l'armée américaine a visé des stocks de missiles et de drones sur les côtes iraniennes. Washington les justifie par l'attaque d'un navire commercial qui avait franchi le détroit d'Ormuz jeudi. Et ce matin, l'Iran, à son tour, affirme avoir riposté en attaquant des cibles américaines dans le Golfe. Ce sont les premières frappes depuis la signature d'un mémorandum d'entente entre les deux pays il y a 2 semaines. Dans le détroit d'Ormuz, justement, le plan d'évacuation des marins bloqués a été suspendu. Avant de le relancer, l'Organisation Maritime Internationale a demandé des garanties de sécurité. Depuis mardi, ce plan avait permis à 115 navires de quitter le golfe Persique. Ça concerne 2500 marins sur les 11 000 qui sont bloqués. Mais jeudi, un navire avait été touché par un projectile et du coup, les opérations avaient été suspendues. Écoutez Arsenio Dominguez, secrétaire général de l'Organisation Maritime Internationale.
2: Nous enquêtons encore pour déterminer exactement ce qui est arrivé au navire, mais celui-ci a été frappé après avoir franchi le détroit d'Ormuz par le couloir sud. Pour garantir la sécurité des navires et des marins, aucune action semblable à celle-ci ne doit être menée, à savoir menacer ou attaquer un navire au motif qu'il emprunte tel ou tel couloir. Ce sont ces garanties que je souhaite rétablir afin de pouvoir reprendre les opérations d'évacuation. Les marins se sentent oubliés et chaque fois qu'ils regardent les informations, ils entendent dire à quel point ce conflit a des répercussions négatives sur l'économie mondiale, le prix du carburant, etc., sans qu'on s'intéresse vraiment à leur sort, à eux, les marins innocents.
1: Les dernières heures ont aussi été marquées par un accord trouvé entre Israël et le Liban. À Washington, il vise à trouver une paix durable entre les deux pays avec un point clé, le désarmement vérifié des groupes armés non étatiques. Cet enterrement symbolique pour Télé Bilingue en Suisse. Hier, les employés de la chaîne biennoise ont mis en scène une marche funèbre sur la place fédérale à Berne. Une façon d'exprimer leur incompréhension face à la perte de la concession de la chaîne. Le but, c'était d'interpeller le ministre de la Communication, Albert Rösti. Mais il était absent en course d'école avec le conseil fédéral. Laurent Wyss, directeur des productions chez Télé Bilingue.
3: S'il serait venu, ça serait été fantastique. Bien sûr, la photo avec un cercueil bleu peut faire le tour, jamais il serait venu. Mais honnêtement, il a 2900 collaboratrices et collaborateurs. Que quelqu'un vienne quand même nous dire un petit mot, ça, quelque part, j'attendais. Mais personne n'est venu, on nous a à nouveau laissé quelque part sous la pluie, aujourd'hui sous la canicule.
4: Vous espérez une réponse de sa part ?
3: Oui, quelque part, j'espère une réponse, au moins par écrit, de sa part. Une sorte d'excuse, parce qu'il faut dire que nous avons voulu l'inviter à une interview sur Télé Bilingue pour qu'il puisse répondre aux questions des téléspectatrices et téléspectateurs. Et il a refusé de venir et je trouve que là, il prend vraiment pas ses responsabilités.
1: Un des propos recueillis par Célia Berthollet. La centrale nucléaire de Betznaut à l'arrêt depuis hier. Ses 2 réacteurs ont été débranchés pour éviter un réchauffement excessif des eaux de l'Arve. La situation dégénère à Paris. Les hôpitaux sont saturés. Les services de secours sont presque débordés. À cause de la canicule, les autorités ont décidé d'interdire la vente d'alcool et d'annuler plusieurs événements, parmi lesquels Margot Kefelec, le festival de musique historique Solidays.
5: Cette annulation est une très très très très mauvaise nouvelle pour le fondateur de l'association Solidarité Sida, association qui a créé le festival Solidays il y a plus de 20 ans pour financer des programmes de lutte contre le sida. Mais l'arrivée de plus de 250 000 festivaliers sous une chaleur caniculaire était trop risquée selon les autorités. Les hôpitaux de la région parisienne sont déjà saturés. On ne veut pas en arriver à une embolie, a affirmé le préfet de police. Les organisateurs du festival comprennent cette interdiction, même s'ils avaient prévu une série de mesures pour lutter contre la chaleur. Reste qu'elle ne sera pas sans conséquences. C'est très concrètement 3 millions d'euros en moins pour mener des actions de prévention, d'aide aux malades atteints du sida dans une 20aine de pays à travers le monde. Les festivaliers, eux, ont 2 mois pour faire une demande de remboursement de leurs billets. Margot Kefelec, RTS Paris.
1: L'actualité, c'est aussi la Coupe du Monde de football avec l'Égypte et la Belgique qui se qualifient pour les 16e de finale. Les Belges ont battu la Nouvelle-Zélande 5-1. L'Égypte et l'Iran ont fait match nul 1-1. C'était à Seattle où on vous retrouve en direct, Joël Robert. Ce match des fiertés a été indécis jusqu'au bout du bout.
6: Et un but iranien annulé à la 93e, Jérôme, pour un hors-jeu d'un bout de crampon. Ce but aurait qualifié les Iraniens, qui terminent finalement 3e du groupe avec 3 matchs nuls et 3 points. Pas encore totalement éliminés. Ils peuvent espérer terminer meilleur 3e. Un match à gros suspense donc, et des Égyptiens qui ont bien entamé la partie grâce à Salah qui récupère un ballon et qui sert Saber pour le 1-0 à la 5e. L'Iran rate un pénalty à la 10e, mais égalise à la 14e par Ezeïn, pousse pour marquer le 2e. Y arrive, mais le but, on le sait, est annulé pour hors-jeu. Une grosse déception pour cette équipe qui n'a pas eu la vie facile au niveau logistique durant cette Coupe du Monde et qui n'a pas perdu de match. L'attente commence désormais, elle sera fixée dans quelques heures et elle pourrait pourquoi pas même affronter l'équipe de Suisse si elle reste à la 3e place. Tout ça à vérifier dans les heures qui suivent.
1: Alors déception pour l'Iran, grande fierté pour le Cap-Vert qui jouera les 16e de finale.
6: Oui, 3 matchs nuls pour le Cap-Vert, le dernier contre l'Arabie aujourd'hui. 2e place du groupe derrière l'Espagne, énorme exploit. L'Uruguay de Bielsa est éliminé. Le Cap-Vert et ses 550 000 habitants défieront le champion du monde argentin en 16e de finale. C'est une première participation et déjà, quoi qu'il arrive, un énorme résultat. Rien à perdre pour les Cap-Verdiens contre les Argentins. On notera aussi la qualification du Sénégal aujourd'hui, alors que la France, dans le match au sommet, a battu la Norvège 4-1 et termine première de son groupe.
1: La France qui affrontera la Suède en 16e de finale. Du côté du ciel, de très hautes températures, toujours entre 34 et 38 degrés en pleine, avec quelques orages isolés dans l'après-midi. Des orages qui vont se généraliser demain.
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0: 9h.
1: Jérôme Jeanin.
2: Le cessez-le-feu vacille à nouveau au Moyen-Orient. L'armée américaine a recommencé à frapper l'Iran hier, malgré le mémorandum d'entente trouvé il y a 2 semaines. Elle parle de représailles après l'attaque d'un navire commercial dans le détroit d'Ormuz. Michael Pecker, vous êtes à Washington. Est-ce que du coup le cessez-le-feu tient encore ?
3: Officiellement, oui, Washington parle d'une riposte limitée et insiste, le cessez-le-feu reste en vigueur. Mais dans les faits, la logique d'escalade est relancée, l'Iran fait déjà miroiter une possible réponse. Tout est parti d'une attaque au drone kamikaze contre un cargo qui longeait la côte d'Oman. Cette route au sud du détroit déplaît à Téhéran. Les gardiens de la révolution veulent imposer un passage proche des côtes iraniennes, un passage soumis à leur feu vert. Objectif, affirmer leur contrôle sur Hormuz, voire tirer des revenus du trafic maritime. Inacceptable pour Washington. Donald Trump vendait une réouverture entière sans entrave du détroit. Or, sur le terrain, les armateurs hésitent, les assureurs s'inquiètent et le trafic a fortement ralenti hier sur fond de tensions. Des tensions alimentées donc par un accord intérimaire flou, mal défini. Avec son mémorandum d'entente, Donald Trump voulait sortir de l'impasse. Il obtient un détroit entrouvert, mais dont Téhéran garde la clé.
2: Et vous parliez d'une réponse possible. Elle n'a pas tardé ce matin. L'Iran affirme avoir riposté en attaquant des cibles américaines dans le Golfe. Et pendant ce temps, Israël et le Liban ont signé un accord hier à Washington. Ils visent une paix durable entre les deux pays. L'un de ses points clés, c'est le désarmement vérifié des groupes armés non étatiques. Israël assure que son armée restera au Liban jusqu'au désarmement du Hezbollah. Au Venezuela, le bilan du double séisme de mercredi s'est alourdi à 920 morts. Il y a plus de 50 000 disparus également. L'aide humanitaire commence à arriver sur place. C'est le cas de la mission suisse, présente avec 80 personnes, dont notre journaliste Anouk Henry. Elle nous explique le programme des secouristes suisses ces prochaines heures.
4: Alors maintenant, c'est le vrai travail de sauvetage à proprement parler qui va commencer. Ils vont se disperser, se déployer sur deux zones sinistrées qu'ils appellent. La Suisse a une grande expertise, donc ils vont aller sur des terrains compliqués, des immeubles, des édifices élevés. C'est deux équipes, 80 personnes, deux équipes qui travaillent sur deux zones différentes, 24 heures sur 24, donc ils se relaient nuit et jour. Et puis, ben voilà, ils vont essayer d'arriver le plus tôt possible sur la zone sinistrée parce que, on le sait, dans ce genre de tremblement de terre, chaque minute, chaque heure compte et d'autant plus avec la chaleur qu'il fait ici au Venezuela.
2: Anouk Henry, notre envoyé spécial hier soir dans Forum, et les autorités ont d'ailleurs restreint l'accès à la zone de la Guaira, la plus touchée, afin de faciliter les opérations de sauvetage. La Suisse a subi une nouvelle nuit tropicale près de Bâle, en particulier à la station de Sainte-Christ-Cona. La température n'est pas descendue en dessous de 28,3 degrés la nuit passée. Météo Suisse a mesuré une nuit tropicale dans la moitié de ses 152 stations. Selon l'agence, la vague de chaleur devrait atteindre son pic aujourd'hui et se terminer en début de semaine prochaine. En Valais, un massothérapeute et magnétiseur accusé d'agression sexuelle sur une patiente a été acquitté hier en première instance. Dans sa décision, le juge a estimé crédible le témoignage de la plaignante, mais aussi les négations du prévenu. Le doute profite donc à l'accusé. L'avocat du thérapeute se dit satisfait alors qu'un recours est envisagé par l'avocate de la partie plaignante, Laetitia Denis.
5: Un acquittement, ça signifie pas un verdict de non-culpabilité. Je vais essayer d'encourager ma cliente à faire appel. C'est sûr que le chemin pour avoir une autre décision du tribunal cantonal, voire du tribunal fédéral, est long. C'est difficile pour elle. On a vu aujourd'hui que le juge était quand même sensible à ses déclarations. Donc c'est quand même une petite victoire pour ma cliente.
2: Des propos recueillis par Claudine Gaillard-Toron. À la Coupe du Monde, l'Espagne termine son tour qualificatif par un succès 1-0 contre l'Uruguay. On retrouve Joël Robert, vous êtes notre envoyé spécial en direct de Seattle ce matin. Départ moyen pour l'Espagne, mais l'Espagne qui retrouve des couleurs petit à petit.
6: Exactement, Jérôme. Un bon match, un succès 1-0, un but d'Alex, attaquant de l'Atlético. Première du groupe pour l'Espagne, qui jouera en 16e ou l'Autriche ou l'Algérie. Le deuxième du groupe derrière l'Argentine. Ces deux équipes, d'ailleurs, s'affrontent dans quelques heures. L'Uruguay est éliminé, c'est une petite surprise. Et puis, la grande et belle surprise de ce groupe, le Cap-Vert est deuxième. Il est qualifié pour les 16e de finale, après son nul 0-0 contre l'Arabie Saoudite. Troisième nul consécutif. Et donc, une première participation victoire victorieuse. En 16e de finale, le Cap-Vert affrontera l'Argentine, le champion du monde. Les Cap-Verdiens n'ont rien à perdre.
2: Et hier soir, c'était la France qui vibrait, la France qui a battu la Norvège 4-1. Elle connaît son adversaire, hein, en 16e de finale.
6: Et ça sera la Suède, le troisième du groupe des Pays-Bas. La France net vainqueur d'une Norvège B qui a laissé filer le match pour se concentrer pour la suite de la compétition. On espère qu'ils ont eu raison. En 16e, ils affronteront la Côte d'Ivoire. Ce sera pas facile pour la Norvège. Le Sénégal aussi est qualifié dans ce groupe. Comme la Belgique qui a battu la Nouvelle-Zélande 5-1 et qui gagne son groupe. L'Égypte 1-1 dans son match contre l'Iran après une fin de match complètement folle à Seattle. L'équipe d'Égypte est donc qualifiée et jouera contre l'Australie en 16e de finale. Et encore un petit espoir pour l'Iran, troisième du groupe avec 3 matchs nuls et 3 points. Elle peut encore espérer terminer parmi les meilleurs troisièmes. Et puis une dernière affiche est connue, elle opposera l'Allemagne au Paraguay.
2: Joël Robert en direct de Seattle. Il y a encore 2 journées de canicule avant une légère baisse de la température. Aujourd'hui, Météo Suisse annonce entre 34 et 38 degrés en plaine, avec de possibles orages en montagne l'après-midi. Demain, temps lourd et plus couvert, avec des orages possibles jusqu'en plaine, parfois forts potentiellement. Temps couvert et orageux annoncé pour lundi également, avec des températures qui vont repasser sous les 30 degrés.
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0: 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Jérôme Jeanin.
1: La Suisse a subi une nouvelle nuit tropicale près de Bâle, en particulier à la station de San Criscona. La température n'est pas descendue en dessous de 28,3 degrés la nuit dernière. Météo Suisse a mesuré une nuit tropicale d'ailleurs dans la moitié de ses 152 stations. Selon l'agence, la vague de chaleur devrait atteindre son pic aujourd'hui et se terminer en début de semaine prochaine. En France, les 4 SAMU de la région parisienne ont enregistré une augmentation du nombre d'appels de 80% sur la semaine écoulée. Dans les services d'urgence, l'affluence a augmenté de 36% par rapport à une journée normale hier. Chiffre communiqué ce matin par les hôpitaux publics parisiens. La trêve vacille au Moyen-Orient. Hier, l'armée américaine a lancé des frappes sur les côtes iraniennes en réponse, dit-elle, à une attaque de drones contre un navire marchand dans le détroit d'Ormuz. Ce matin, Téhéran dénonce une violation flagrante, je cite, du protocole d'accord conclu il y a 2 semaines. Téhéran dit avoir riposté par des bombardements dont la cible n'a pas été précisée. Par ailleurs, Israël et le Liban ont signé un accord cadre hier soir à Washington avec pour ambition la fin des combats entre l'État hébreu et le Hezbollah pro-palestinien, avec comme élément clé le désarmement vérifié des groupes armés non étatiques. Au Venezuela, les équipes de recherche et de secouristes internationales ont commencé à intervenir 48 heures après le double séisme de vendredi. Elles proviennent de 17 pays, dont la Suisse. Le bilan ne cesse de s'alourdir. Il fait état désormais de 920 morts. Il y a plus de 50 000 disparus, selon le responsable de l'aide humanitaire des Nations Unies. Les autorités du Venezuela sont critiquées pour la faiblesse de leur aide. La présidente Delcy Rodriguez a même été sifflée hier près d'un immeuble effondré dans un quartier aisé de Caracas. À la Coupe du Monde, la surprise de la nuit vient de la qualification du Cap-Vert, deuxième de son groupe derrière l'Espagne. La nuit a aussi été marquée par les qualifications de la Belgique, qui a battu la Nouvelle-Zélande 5-1. Qualification de l'Égypte également, malgré son match nul contre l'Iran, 1-0. Hier soir, la France avait battu la Norvège 4-1. La France qui héritera de la Suède en 16e de finale. Et ce crash interpellant dans le ciel de Pékin, un petit avion de tourisme s'est manifestement écrasé hier contre le plus haut gratte-ciel de la ville. Accident qui n'a pas été filmé, mais des témoins parlent de débris au sol et d'une brèche dans les étages supérieurs. Une vidéo montre également des camions de pompiers qui arrosent des flammes au bas de cette tour, haute de 528 mètres, avec ce qui semble être un morceau de petit avion au pied de ce gratte-ciel. La météo étouffante de la journée, entre 34 et 38 degrés en plaine, avec de possibles orages en montagne cet après-midi. Ce sera le pic de la canicule. Demain, le temps s'annonce lourd, mais plus couvert, avec des orages jusqu'en plaine, potentiellement forts par endroits. Même tendance pour lundi, avec des températures qui vont repasser sous les 30 degrés.
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0: Jérôme Jeanin.
2: L'Europe affronte une nouvelle journée suffocante. Aujourd'hui, l'alerte canicule maximale est donnée en France, en Allemagne, en Autriche et aussi en Suisse. Hier, les records de chaleur absolue n'ont cessé de tomber avec 38,8 degrés mesurés à Bâle. Et tout près de là, en France voisine, le département du Bas-Rhin a enregistré le premier 40 degrés de son histoire. Météo Suisse a mesuré une nuit tropicale dans la moitié de ses 152 stations. Selon l'agence, la vague de chaleur devrait atteindre son pic aujourd'hui et se refermer progressivement en début de semaine prochaine. À Cramondana, le Constellation ne sera plus jamais un bar. C'est ce qu'estime Christophe Darbelay, le président du gouvernement valaisan. Il s'exprime ce matin dans Le Temps. Presque 6 mois après l'incendie qui a fait 41 morts et 115 blessés, Christophe Darbelay explique, souhaite surtout que ce lieu soit dévolu à la jeunesse. Il espère que le futur mémorial accordera une place essentielle aux familles des victimes, également aux secouristes. Au Venezuela, la présidente Delcy Rodriguez a été sifflée hier alors qu'elle visitait un quartier dévasté de Caracas. 3 jours après le séisme de mercredi, les autorités sont critiquées pour la faiblesse de leur aide alors que les équipes internationales ont commencé à intervenir en provenance de 17 pays dont la Suisse. Le bilan ne cesse de s'alourdir. Il fait état désormais de 920 morts. Il y a plus de 50 000 disparus également selon le responsable de l'aide humanitaire des Nations Unies. Les frappes militaires ont repris au Moyen-Orient 2 semaines après la conclusion d'un accord, d'un protocole d'accord entre l'Iran et les États-Unis. Hier, l'armée américaine a frappé des stocks de missiles et de drones sur les côtes iraniennes. Elle a justifié ses frappes par l'attaque d'un navire commercial dans le détroit d'Hormuz jeudi. Ce matin, Téhéran dénonce une violation flagrante, je cite, du protocole. Téhéran dit avoir riposté par des bombardements dont la cible n'est pas précisée. Les dernières heures ont été marquée également par la signature d'un accord cadre entre Israël et le Liban hier soir à Washington. À la Coupe du Monde de football, le tableau des 16e de finale continue de se remplir. La France affrontera la Suède, la Norvège jouera contre la Côte d'Ivoire. La nuit a été marquée par les qualifications de la Belgique et de l'Égypte et par celle du Cap-Vert qui prend la 2e place de son groupe derrière l'Espagne. Le Cap-Vert qui défiera l'Argentine. Quant à la Suisse, elle connaîtra son adversaire demain matin après les derniers matchs du tour préliminaire qui impliquent notamment l'Angleterre, le Portugal et l'Argentine précisément. Encore 2 journées de canicule. Ce samedi, il fera entre 34 et 38 degrés en plaine, avec quelques orages isolés l'après-midi, surtout en montagne. Demain, le ciel sera plus couvert, les orages plus étendus et plus violents, avant une baisse des températures annoncée pour lundi, les températures qui vont repasser sous les 30 degrés.
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Bienvenue dans Oumami, cette nouvelle petite émission qui durera un mois sur Couleur 3 tous les jours de 11h à midi. On m'a confié voilà, cette heure et on m'a dit fais ce que tu veux. Donc ce que moi j'aime dans la vie c'est manger et je crois que tout le monde aime un peu manger. Donc ce qu'on va faire c'est qu'on va diviser ce mois en 4 semaines et ces 4 semaines on va les assigner à des saveurs fondamentales. Cette première semaine sera consacrée donc au sel et puis il y aura une semaine sucrée, une semaine acide et une semaine amère. Donc première semaine consacrée au sel, je suis allé visiter la mine de sel de B, c'était hyper intéressant. Je vais rencontrer des gens dont la bouffe c'est le métier. Là par exemple aujourd'hui on va dire bonjour à Philippe Ligron tout à l'heure, ça fait plaisir de le revoir. Et puis eh bien, il y aura des archives consacrées uniquement au sel cette semaine. Probablement qu'on apprendra des trucs, en tout cas moi j'ai appris des choses en visitant la mine de sel. Et puis évidemment de la musique durant cette heure, musique sélectionnée par Florence Alasi.

0: Cult of Celebrity, c'était Lambrini Girl, juste là sur la 3. Je vous ai promis de vous emmener au frais dans une mine, la mine de sel de B. Mais juste avant d'aller à la mine, eh bien, je suis allé à l'usine qui est juste à côté, qui est à 3-4 km à côté. On fait un peu la visite à l'envers. Par contre, pour la fraîcheur, va falloir attendre. Je pense qu'on va y aller mercredi au fond de la mine. Avant ça, eh bien, on va à l'usine. J'ai eu la chance d'aller visiter cette vieille bâtisse qui est remplie de matos quand même bien modernes. Même si le produit qu'on traite sur place, eh bien, lui, il est très ancien.
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0: Bon, je suis avec Yvan, ici on est à la saline de B. Salut Yvan.
2: Salut.
0: Explique-moi d'abord, toi, qui tu es?
2: Alors, moi je suis le responsable opération du site de production de la saline de B.
0: D'accord, ton job en gros c'est faire en sorte qu'il y ait du sel au bout de la chaîne.
2: Exactement, donc mon job c'est de produire, conditionner et livrer du sel.
0: Et là on est où? Parce que je vois pas de mine moi.
2: Donc ici il n'y a pas de mine en effet, donc ici on est sur le site de production. Donc c'est là où on récolte la saumure qui est produite dans notre mine et on va la traiter, évaporer, conditionner et livrer.
0: On va la traiter de tous les noms, comment ça marche?
2: Alors on va principalement enlever ce qu'on veut pas, donc le calcium, le magnésium, le potassium, tous les sels minéraux indésirables, ce qu'on a à la maison qu'on appelle le calcaire.
0: D'accord. Et tous ces trucs que vous enlevez du sel que vous voulez pas, après c'est récupéré, vous en faites quand même quelque chose ou pas?
2: Alors, ce produit, on le récupère. Pour l'instant, on n'en fait pas grand-chose, mais on a plein de projets pour essayer de valoriser ce déchet actuellement.
0: On pourrait faire des feux d'artifice avec le soufre. Ce serait une bonne idée, ça. Là, j'arrive sur le site de production et j'ai l'impression que c'est un peu dans son jus. Yvan, c'est quoi toutes ces cuves-là?
2: Alors ici, donc, on est au début du procédé de production de sel. Donc, c'est là qu'on va traiter la saumure qui est produite dans la mine.
0: C'est quoi de la saumure?
2: Donc la saumure, c'est simplement de l'eau salée. Donc c'est de l'eau avec 300 grammes de sel par litre d'eau.
0: Donc là, en fait, il y a de l'eau qui est mélangée à du sel. Et le problème, c'est que pour mettre de l'eau dans une boîte en carton, c'est pas bien pratique.
2: C'est pas bien pratique. Donc justement, tout le principe ici, ça sera d'enlever cette eau pour retrouver la pureté du cristal de sel.
0: Ça se passe ici, en fait?
2: Alors ici se passe le traitement, donc c'est clair que les bâtiments ils sont pas tout jeunes, hein. Notre site de production date de 1700, donc les murs sont très anciens, mais l'installation à l'intérieur est complètement automatisée et fonctionne de manière totalement autonome. De manière très simple, on récupère l'eau salée de notre mine par ce tuyau, qu'on va ensuite chauffer, on va ajouter quelques réactifs pour précipiter les produits qu'on ne veut pas. Ensuite, filtrer ce produit qu'on appelle saumure épurée pour ensuite faire une cristallisation du sel pour récupérer le produit le plus pur possible.
0: On peut voir l'endroit où ça se cristallise?
2: Bien sûr.
0: Ah, tu m'amènes. Allez, vas-y, je te suis. Allez, on avance. Oh, c'est bruyant. Pourquoi ça fait bip bip, Yvan? Ça fait bip bip, il y a un truc qui est pété, qu'est-ce qui se passe?
2: Non, c'est normal, c'est uniquement des bruits de frappeur pour éviter que le sel colmate sur les tubes.
0: Ouais, ça fait bip bip quoi, pour faire joli en fait.
2: On dirait un hibou petit duc.
0: Là on est devant un évaporateur, c'est ça?
2: Donc exactement, donc là c'est vraiment là que se passe la cristallisation du sel, devant l'évaporateur. Donc c'est vraiment l'outil principal pour produire notre sel. Donc on a un objet qui est assez particulier parce que c'est le premier évaporateur à thermocompression d'Europe. Il était développé à B en 1880. Et maintenant, on ne fait que améliorer cette technologie. Mais le premier était ici à B.
0: Mais qui a inventé ce truc-là?
2: Paul-Antoine Picard qui a inventé cela. Donc, c'est l'arrière-grand-oncle de Bertrand Picard. Donc, il y a vraiment une histoire d'invention folle ici à B qui mérite d'être mise en valeur.

0: On monte cette espèce de cathédrale d'acier dans laquelle il y a de l'eau salée et au final, bah, y a du sel.
1: Exactement. Donc ici dedans, on a de l'eau salée qu'on va chauffer. Le but, c'est d'enlever de l'eau pour qu'on soit en saturation de sel et que le sel cristallise. Donc ça, c'est vraiment l'objectif principal.
0: Mais attends, parce que je ne suis pas très calé en chimie, mais j'ai l'impression que le sel, ça fait rouiller des trucs. Comment ça se fait que là, il n'y a rien qu'à la rouiller?
1: Alors effectivement, le sel, ça corrode énormément. C'est un grand problème et un grand défi tous les jours pour nous. Mais si on prend les bonnes mesures, ça ne rouille pas. Donc les mesures principales, c'est principalement la qualité du matériel. Donc on a des matériaux très nobles.
0: D'accord, des matériaux à particules. Allez, je te suis, on continue.
1: On va monter à l'étage parce que l'appareil est quand même assez imposant. Il fait à peu près 45 mètres cubes.
0: Ouais, là, s'il faut décrire le truc, c'est comme une espèce de cheminée. Oh, j'avais pas vu, ça monte super haut, effectivement. C'est méga haut. Fait une vingtaine de mètres de haut. Et bah, là, on va escalader le machin. Mais il y a des escaliers, je crois que ça va aller, l'escalade. C'est bon. Allez, je te suis, Yvan. Il fait très très chaud, là, quand même, hein.
1: Ici, il commence à faire chaud, donc l'appareil est chauffé à 125 degrés, donc forcément, il y a du rayonnement. En plus, on est en période estivale, donc c'est clair que dans les bâtiments, suivant les étages, on peut monter à plus de 50 degrés.
0: Et quand tu me dis que ce truc-là existe depuis très longtemps, là, j'imagine que c'est de l'énergie électrique qui chauffe. Mais avant, c'était quoi? On chauffait au feu de bois? Comment ça marchait?
1: Alors, la production de sel, à l'origine, c'était avec du feu de bois, donc sur le site de Baise depuis 1700. Donc, on faisait chauffer de la saumure avec du feu de bois, jusqu'en 1880. Et 1880, le problème, c'est qu'il n'y avait plus de bois. Donc, toutes les forêts étaient déforestées. Donc, il fallait absolument trouver une autre source d'énergie. Et c'est là que Picard a inventé la thermocompression, qui a permis de diviser l'énergie nécessaire par 15. Donc, Picard a sauvé le site de B grâce à son invention. Et maintenant, on fait uniquement améliorer cet appareil.
0: C'est intéressant, comme quoi quand on n'a plus une ressource et qu'on a un petit peu tout épuisé, on se creuse un peu la tête et on trouve des solutions. Est-ce que ça ne serait pas une espèce de petite mentalité qu'on devrait avoir dans notre société?
1: C'est exactement ça, et ça c'est une grande fierté qu'on a à B, c'est qu'on finalement depuis 1700 on produit le même produit. Et on a traversé toutes les étapes de révolution industrielle. Donc on est parti de rien, donc l'énergie mécanique des hommes, le dur labeur de nos mineurs. On est passé à la révolution des machines avec la machine à vapeur. On est passé à la révolution électrique avec l'électrification du site. Et maintenant, la révolution numérique avec une installation entièrement automatique et complètement informatisée.
0: Mais c'est vrai que là, je vois personne qui sait faire pour faire fonctionner le machin.
1: Tout est informatisé, tout est piloté automatiquement grâce à des capteurs. Les gens font que de la surveillance. Donc c'est clair qu'on a diminué énormément les besoins de personnel. Mais grâce à ça, on a su préserver la production de sel en Suisse.
0: Ok, alors là, on a une petite fenêtre. J'ai l'impression que c'est la seule de tout cet immense appareil gigantesque, fait 20 mètres de haut, l'espèce de cuve gigantesque en inox. Et il y a une petite fenêtre. Qu'est-ce qu'on voit là-dedans?
1: Alors exactement, c'est la seule petite fenêtre qu'on voit. Et là, on voit le sel cristallisé tel qu'il est fini. Donc là, on a vraiment le cristal de sel complètement pur.
0: C'est-à-dire que là, je trempe mon doigt dedans, je goûte, je meurs pas.
1: Là,
0: on va pas le faire, mais
1: là, on a quand même une température assez importante encore avec le sel, donc c'est un peu délicat de toucher ce produit, mais effectivement, on risque pas de mourir. Et là, c'est vraiment le produit qu'on va récupérer pour ensuite le conditionner.

0: Saint Antoine, disait à peu près Francis Poulenc, n'est pas pour moi le préposé aux objets perdus. Mais je lui demande de me retrouver moi-même, et je sais qu'il m'aidera lors du dernier passage. Sans doute ces pèlerins valaisans qui, le 17 janvier, célèbrent la Saint-Antoine, ont-ils la même confiance? Au bout du rude chemin de croix, les ermites leur donneront un petit sachet de sel béni. Jésus n'a-t-il pas dit à ses disciples « Vous êtes le sel de la terre » et ce sel n'est-il pas le signe du baptême? Et les gens d'Hérémence, de Saviez, de Nanda, emporteront précieusement le sel qu'ils sont venus chercher dans les rochers de l'antique ermitage de Longeborg.
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0: Eh ben bonjour Philippe Ligron.
1: Et salut Yannick Neveu, bonjour à tous les auditeurs de Couleur 3 d'ailleurs, que j'embrasse.
0: Et les auditrices aussi, il y en a deux.
1: Et les auditrices, oui pardon, excusez-moi, j'ai oublié de faire ça.
0: Il y en a quelques-unes, plaisir de t'accueillir dans Umami. Cette petite émission d'un mois durant laquelle on va parler de bouffe et de saveurs et des goûts de base avec cette première semaine que j'ai choisi de consacrer au sel et à la saveur salée. Et puis toi, t'es pas venu avec des recettes.
1: Mais non, parce que je me suis dit que tout le monde en avait, on trouve ça... Enfin, tout le monde en avait, puis je crois que t'as préparé quelques surprises avec d'autres invités. Je me suis dit, je laisse la place avec ça, et je vais partir plutôt dans mon domaine de prédilection, qui est tout ce qui tourne autour de la nourriture.
0: Eh bien, on se réjouit de découvrir tout ça après ce morceau de musique.

0: Et chose promise, chose due, Philippe Ligrand est avec nous aujourd'hui pour nous parler de la symbolique du sel.
1: Du sel et de notre orientation finalement, parce que mon cher Yannick, tu ne le sais peut-être pas, mais depuis le Moyen-Âge, le sel, le sucre, le côté amer et le côté acide ont une signification toute particulière, un peu symbolisée par les quatre points cardinaux que sont le sud, l'ouest, le nord et l'est. Et je te propose qu'on aille déjà avec le sud, puisque le sud... Alors, il faut te remettre dans le contexte, on est au Moyen-Âge. Tout est sous la religion, sous l'emprise de la religion, tout est matière à superstition, tout est matière à symbolique. Et le sud symbolise le feu, l'été, la bile jaune et le côté colérique de l'humain. C'est-à-dire que tout est basé sur ces quatre points cardinaux, mais aussi sur les quatre humeurs qui peuvent être, alors les quatre humeurs qui peuvent être la flemme, le côté sanguin, le côté mélancolique et le côté colérique.
0: Oh, moi je connais bien la flemme, je t'avoue.
1: Ouais.
0: Ouais. En ce moment, pas mal de flemme. Ouais.
1: Et en cuisine, on est plutôt sanguin. Tu vois, c'est un peu chaud. Enfin, on va le découvrir certainement au travers d'Oumami pendant ces quelques émissions.
0: Mais donc, tu me dis que le sud, c'est assimilable au sel?
1: Ben, quelque part, c'est pas tout faux, parce que si je prends ma machine magique à remonter le temps, j'ai été très surpris de découvrir, en travaillant tout au long de ma vie de cuisinier, que le sel, en fait, est très orienté sur le sud. Il faut savoir que le sel, c'est un des seuls aliments magiques. Pourquoi ? Parce que depuis l'Antiquité, on comprenait pas que cette pierre, puisque le sel est une pierre quand même, a la particularité de disparaître et de réapparaître tout de suite après. Bah évidemment, tu mets du sel dans de l'eau légèrement tiède et il disparaît, tu fais sécher l'eau, tu l'évapores et tu retrouves ton sel. Et ça, on le retrouve avec le terme Syrah et le terme Fanacina, qui sont des termes malgaches. Moi, j'ai travaillé pas mal à Madagascar quelques années en Syrah B, et j'ai pu découvrir qu'en fait le mot Fanacina signifie sel saumure, et ça signifie aussi, c'est le même nom qui pour désigner donc le sel et la saumure, mais pour désigner aussi la magie. Parce qu'il y a toute cette symbolique autour du sel que les Romains d'ailleurs avaient bien compris, puisque les Romains utilisaient beaucoup le sel, alors déjà pour payer, on va y revenir tout de suite après, puisque là on part de l'Antiquité, on va revenir au Moyen-Âge, mais dans l'Antiquité, ils répandaient pendant les guerres puniques, quand ils gagnaient des batailles, ils jetaient du sel sur les terres cultivables de l'ennemi pour éviter que ça ne repousse, que les plantations ne repoussent. Donc il y avait tout ce côté quand même symbolique, c'était un côté punition, comment dire, châtiment divin. Il y avait aussi le fait que les Romains passaient du sel sur, à la naissance d'un enfant, lui passaient du sel sur les lèvres pour l'endurcir et lui montrer un peu ce que c'était que l'âpreté de la vie, déjà rien qu'au moment où il sortait du ventre de la maman. Il y a encore une autre signification. Alors, ma grand-mère, à Noël, et d'ailleurs peut-être certains parmi nous le savent, puisque dans la religion catholique, plus que dans la religion protestante, à Noël, on a pour coutume de mettre du sel sur la table. Et moi, je me rappelle très bien de ma grand-mère qui jetait volontairement, alors que c'est une femme très distinguée, mais qui jetait volontairement une poignée de gros sel sur la table de Noël. Elle mettait toujours une nappe bleu nuit, donc on voyait bien ces petits cristaux comme ça de sel sur la table. Et en fait, ça c'est tout simplement pour éloigner le diable et le mauvais sort, puisque le diable a la particularité de manger des plats sans sel. Voilà.
0: Drôle d'idée.
1: Ouais, vraiment, mais c'est quand même assez fou de se dire que le sel, alors après il y a eu cette histoire de, il y a eu aussi une symbolique autour de l'abnégation, le courage, puisqu'il faut savoir qu'à la Renaissance, la ville de Florence est assiégée, je crois que c'était par les Génois, ou je sais plus par qui, et en fait elle a commencé à faire son pain sans sel, et c'est pour ça, c'est là où la pièce est tombée dans mon esprit, je me suis dit, mais je comprends enfin pourquoi le pain en Italie, je sais pas si t'as remarqué,
0: il est pas salé.
1: Très peu salé,
0: ouais, c'est vrai.
1: Et je me suis mais quand même, ces Italiens, ils savent pas saler du pain correctement. Bah si, ils savent le saler correctement.
0: Et pourtant, ils en ont du sel en Italie.
1: Ils en ont énormément, mais le fait de ne pas trop en mettre, c'est une sorte d'hommage à l'abnégation qu'ont eu ces fameux Florentins pendant ce siège qui a duré très très longtemps. Alors il y a ça, évidemment, et puis le mot sel, alors on le sait, le mot sel a donné le mot salaire, puisque les légionnaires romains étaient payés, je crois, avec un kilo de sel par année. Alors, ce qui paraît dérisoire dans notre époque, imagine si t'étais payé avec un kilo de sel.
0: Bon, on n'est pas loin de ça.
1: Hein. Je t'ai tendu une belle perche quand même.
0: Bah, écoutez, ouais.
1: Mais à part ça, je voudrais revenir à mon enfance. C'est que moi, je viens de Camargue, comme mon accent l'indique. Et mes parents avaient un restaurant en Camargue. Et moi, quand j'étais gamin, enfant, mon papa, bien sûr, était comme souvent pour les petits garçons, son idole. C'était mon idole, pardon. Et j'étais limite vexé, voire en colère, parce que ma maman, sur toutes les tables du restaurant, il y avait 18 tables, je me rappelle encore, 18 tables dans le restaurant, et sur chaque table, elle mettait une salière et un poivrier. Et je me disais quand même, c'est quand même insultant, ça veut dire que mon père, il est pas assez bon pour les assaisonnements. Mmh. Ma mère est en train d'inciter les clients à revoir l'assaisonnement par eux-mêmes. Et en fait, c'est pas du tout ça. Le sel, avoir du sel sur la table, alors on l'a vu juste avant, ça évite d'avoir le mauvais sort, hein, le côté diabolique, puisque le diable mange des plats sans sel, mais surtout, le sel est une sorte d'hommage. C'est-à-dire que quand vous mettez du sel sur la table, et je vous invite à le faire à chaque fois que vous recevez des gens, c'est un présent que vous faites aux gens.
0: Un genre d'offrande, comme ça.
1: C'est un genre d'offrande, puisqu'on paye avec du sel, on l'a vu avant. Et mettre son sel sur la table, en fait, c'est mettre son argent, tout simplement, sur la table. Et les gens portaient toujours du sel sur eux pour éloigner le diable, hein, puisque ça marchait aussi avec le corps humain. Et ça permettait surtout de payer. Donc, c'était un peu le dollar de l'époque, puisque c'était une monnaie internationale.
0: Bon, merci, Philippe.
1: Avec plaisir.
0: Je ne regarderai plus jamais ma salière de la même manière.
1: J'espère.

0: Et c'est le moment où on dit au revoir à Philippe Ligron.
1: Et oui, au revoir et surtout, bon appétit. Ouais, enfin, bon appétit, bonne dégustation, parce qu'il paraît qu'il ne faut pas souhaiter bon appétit, parce que ça veut dire que la nourriture n'est pas assez bonne et qu'il faut se donner du cœur à l'ouvrage.
0: Alors, bonne dégustation. Et à la semaine prochaine.
1: Ciao.

0: il est parti l'autre. Ouais, magnifique. On va profiter du fait qu'il soit pas là pour tenter de répondre à une question. Toi, vas-y, je t'écoute, pose une question.
1: Pourquoi les hippopotames, ils font toujours leurs besoins, ils marquent leurs besoins?
0: Ah ben alors ça, j'en ai aucune idée. Mais par contre, je peux répondre à une autre question. Pourquoi la mer, elle est salée? Ah, mais c'est vrai que c'est étrange. La mer est salée alors que la rivière ne l'est pas. Mais pourtant, l'eau d'une rivière, elle finit par aller dans la mer. Ben alors quoi? Elle est où cette gigantesque salière invisible? Bon, vous vous en doutez, il n'y a évidemment pas une grosse salière. Mais on pourrait dire qu'il y en a des millions de toutes petites. En effet, l'eau d'une rivière, lorsqu'elle fait sa petite vie d'eau de rivière à ruisseler à travers la montagne et la campagne, elle arrache des tout petits bouts de minéraux qu'elle va transporter jusqu'à la mer. Et des minéraux, il y en a plein de différents. Mais dans le tas, on trouve du chlore et du sodium. Et il faut rien d'autre que ces deux trucs pour faire du sel. En fait, l'eau de nos rivières et de nos lacs, elle est aussi salée. Mais beaucoup moins que celle de la mer. Mais ça, on peut l'expliquer assez facilement. Une rivière, ça s'écoule. C'est pas fixe. C'est jamais la même eau. Si vous mettez un petit bateau en papier dans le Rhône, mettons à Martigny, vous allez le voir se barrer en direction du Bouvray parce qu'il va suivre le courant de l'eau. Une fois dans le Léman, il va très gentiment le traverser jusqu'à Genève pour ensuite reprendre le Rhône jusqu'à la mer Méditerranée. Oui, et vous avez bien compris, le lac Léman, c'est rien d'autre que le Rhône qui fait une pause. Bien, tout ça pour dire que la quantité de sel qui se trouve dans la rivière, elle n'a pas le temps d'augmenter. Par contre, une fois arrivé dans la mer, eh bien là, c'est une toute autre histoire. Parce que la mer, c'est le terminus. Alors, bien sûr, il y a aussi des courants dans la mer. Et notre petit bateau en papier, s'il est vraiment très solide, il peut terminer son voyage en Polynésie. Mais enfin, tout ça, c'est la même eau. Celle qui reçoit le sel des rivières depuis des millions d'années. Alors forcément, depuis, ça fait une pétée de sel. Ajoutez à ça que l'eau de la mer, lorsqu'elle s'évapore, laisse le sel derrière elle. Et tout ça, c'est un grand cycle. L'eau s'évapore sans le sel, elle revient chez nous sous forme de nuages, il pleut, ça fait des rivières qui grignotent des bouts de sel, et tout ça finit dans la mer, et ainsi de suite, encore et encore et encore, pendant des millions et des millions d'années. Voilà. Voilà pourquoi l'eau de la mer est salée. Mais sinon, c'était quoi la question à la base déjà?
1: Pourquoi les hippopotames, ils font toujours leurs besoins, ils marquent leurs besoins? Comme ça, les autres, ils veulent pas leur territoire.

0: Tous les jours à peu près à cette heure-ci, dans Umami, on appelle un ou une collègue et on lui demande ce qu'il aime bouffer, ce qu'elle aime bouffer, ce qu'elle a prévu de manger aujourd'hui. Aujourd'hui, c'est Christelle Di Marzo. Bonjour Christelle.
1: Bonjour.
0: Toi, t'es vraiment, on va te décrire, t'es toute petite, tu ressembles à un petit oiseau. Bon, j'ai l'impression que tu vas nous dire que tu vas manger ces petites boules de graines d'oiseau, quoi.
1: Ouais, exactement. J'en mange une tous les matins, ça suffit.
0: Eh ben, merci pour cette suggestion et très bonne journée à toi.
1: Mais non, j'ai d'autres trucs que je mange.
0: Par exemple.
1: En ce moment, Yannick, il fait tellement chaud que, ben, évidemment, c'est des steaks, des frites, des sauces, quoi.
0: Des gros plats en sauce au vin rouge.
1: C'est tout à fait moi. Non, plutôt du concombre, du houmous, avec du pain grillé. Puis des salades, beaucoup, évidemment. Mais ce que je préfère manger dans la vie, c'est des pâtes.
0: Mais les pâtes, quand il fait chaud, c'est pas ouf.
1: Au pesto, ça va.
0: Ouais, c'est vrai, ça va.
1: Du pesto maison, y a rien de tel.
0: Ah, tu nous expliques vite comment tu fais ton pesto maison ?
1: Alors, je vais vous expliquer comment le fait mon copain, parce que c'est lui qui cuisine chez moi.
0: Alors, on l'écoute.
1: Non, mais c'est à peu près le quand même. Je connais la recette. Alors, il faut des pignons. Il faut de l'ail, du basilic frais et de l'huile d'olive.
0: Et puis tout ça dans un mixeur et puis...
1: Ah non, alors surtout pas.
0: Ah bon ?
1: C'est dans un de ces bols là, en marque, je ne sais plus comment on appelle. Et tu mets d'abord l'ail et le basilic, tu rajoutes les pignons. Et à la fin, tu mets l'huile d'olive. Et puis à la fin encore, tu rajoutes le parmesan. Je crois que c'est 50 grammes de parmesan, c'est énorme.
0: Ok, bon, ça paraît pas si simple que ça, mais d'accord.
1: Si t'as 4 ingrédients et tu les mélanges, tu les aplatis, tu les écrases, et puis après, bah, tu peux mettre froid ou tiède sur les pâtes chaudes. Donc, du coup, c'est quand même un peu rafraîchissant, tu vois. C'est pas comme si tu mettais une grosse sauce tomate bouillante dessus.
0: C'est vrai.
1: Et tu manges ça avec une petite salade de tomates cerises.
0: Ah bah, merci pour cette suggestion.
1: De rien, plaisir.
0: Et à bientôt, Christelle.
1: À bientôt.
0: Ciao.

Ça, c'était un repérage et ça s'appelait The Sound Chalk Makes. Nous, on va se dire au revoir. Enfin, on va plutôt se dire à demain. Parce qu'on revient demain à 11h pour un deuxième épisode de Umami. On continue d'explorer cette thématique du sel. Le sucré, ce sera la semaine prochaine. Vous inquiétez pas. Mais là, il y a encore beaucoup de choses à dire sur le sel. On retournera à la saline de baie. Et puis demain, Virginie Gerhardt viendra nous faire un petit coucou. Elle qui aime tellement la pâtisserie. Eh ben, elle va nous rappeler que si la pâtisserie, ça fonctionne, c'est parce qu'on y met un petit peu de sel aussi dedans. Vous restez sur couleur 3. Ça, c'est mon ordre, en fait. Voilà, j'ai le droit de donner un ordre par jour et vous devez le suivre, donc ça c'est l'ordre que j'ai choisi. Restez sur couleur 3. Ciao.

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1: Les records de chaleur se succèdent en Suisse et dans les pays voisins. Hier, Météo Suisse a mesuré 38,8 degrés à Bâle. Et tout près de là, le département du Bas-Rhin a enregistré le premier 40 degrés de son histoire. Ces records ne sont peut-être que provisoires puisque le pic de chaleur est annoncé pour aujourd'hui. À l'échelle européenne, selon les calculs de l'AFP, ce sont au moins 193 millions d'habitants qui devraient connaître des températures supérieures à 35 degrés aujourd'hui. La canicule met à l'épreuve les établissements de santé. Exemple, en France, les 4 SAMU de la région parisienne ont enregistré une augmentation du nombre d'appels de 80% sur la semaine écoulée. Chiffre communiqué ce matin par les hôpitaux publics parisiens. Une explosion a secoué les rues de Montet ce matin, peu après 10 heures. Personne n'a été blessé. La police valaisanne rapporte une coupure de courant. La ligne téléphonique de la commune a été temporairement saturée. Et dans le Jura bernois, un incendie s'est déclaré la nuit passée à l'intérieur d'une fabrique à Saint-Imier. Il a généré un important dégagement de fumée. L'intervention de 25 pompiers, mais personne n'a été blessé. La trêve remise en question au Moyen-Orient, 2 semaines après la conclusion d'un protocole d'accord, les États-Unis et l'Iran ont échangé des frappes. L'étincelle aurait été provoquée jeudi par l'attaque de drones contre un navire marchand dans le détroit d'Ormuz. En représailles, l'armée américaine a lancé des frappes sur les côtes iraniennes. Téhéran a riposté en bombardant des cibles liées aux forces américaines. Et ce matin, Bahreïn dit avoir été visé par plusieurs drones iraniens. Au Venezuela, les équipes de recherche et de secouristes internationales ont commencé à intervenir 48 heures après le double séisme de mercredi. Le bilan ne cesse de s'alourdir. Il fait état désormais de 920 morts. Il y a plus de 50 000 disparus. La présidente Delcy Rodriguez a été sifflée hier dans les décombres de Caracas. Klaxons, cris, roulements de tambour et chants, le Cap-Vert célèbre l'exploit de ses joueurs de football. Dans la capitale Praia, le ciel de la ville s'est illuminé de feux d'artifice dès le coup de sifflet final du match nul contre l'Arabie Saoudite. Ce nul permet au Cap-Vert de terminer deuxième de son groupe derrière l'Espagne et de défier l'Argentine en 16e de finale. La nuit a été marquée par les qualifications de la Belgique et de l'Égypte. Hier soir, la France a battu la Norvège 4-1. Elle héritera de la Suède en 16e de finale. Et la météo étouffante de la journée, entre 34 et 38 degrés en plaine, annoncée avec de possibles orages en montagne cet après-midi. Ce sera, on l'a dit, le pic de la canicule. Demain, le temps s'annonce lourd, mais plus couvert, avec des orages jusqu'en plaine potentiellement violents. Même tendance pour lundi, avec des températures qui vont repasser légère baisse sous les 30 degrés.
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0: cuisine, tu me lâches. 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
1: Ah, la cuisine, c'est votre domaine.
0: Ouais.
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3: On va encore s'envoyer une belle grosse cuillerée d'umami, même si on ne sait pas encore bien ce que c'est. On investigue, et à la fin de ce mois consacré aux saveurs de base, on sera fixé et incollable sur le sujet. En attendant, toute cette semaine, on s'intéresse au sel, celui qu'on mange, mais aussi celui qu'on met sur les routes, parce que c'est très exactement le même. Pour nous en parler, aujourd'hui, on va accueillir ce cher chef Charles. Ça fait beaucoup de ch, mais ça fera aussi beaucoup de mmm. On va également enfin s'enfoncer dans la mine de sel de baie pour débuter la visite. Et puis, on va trouver un moment pour appeler Fantin Moreno, qui est en plein préparatif de foutaise. Umami, c'est parti, on y va les yeux fermés et je veux pas en voir qui se bouche le nez. Je vous vois là, au fond, là. On se dé... Hey ! Non. Ça, c'est non, ça. C'est... Pardon ? Ça manque de sel ? Ah bon, ben si c'est ça... Non, ça va aller.

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1: Et donc, hier on était... C'est pas pour chanter. Hier on était à la Saline, là où on fabrique le sel à partir de la saumure. Puis on a parcouru les 4-5 km qui nous séparent de la mine de baie que je vais visiter avec Mona. Là, il y a tout de suite beaucoup plus de monde. Des touristes, des visiteurs, des visiteuses. Il semblerait que ce soit quand même bien touristique ce truc. Non, tu es couleur 3. Toi, t'écoutes Rhône FM, toi?
2: Oui.
1: Bah, pourquoi t'écoutes pas couleur 3?
2: Je connais pas.
1: Bah, il faut écouter, c'est mieux. La petite boutique. Ah ouais, en effet, les sels de bain, ils sont là. Donc, le sel sous toutes ses formes, celui qu'on mange et celui qu'on utilise pour le bien-être.
3: Parce que je le vaux bien.
1: Ok, la visite commence. Je suis toujours avec Mona. Et c'est Jacqueline, notre guide du jour.
4: Non, c'est Carole.
1: Carole? Oh, pourquoi je l'ai appelée Jacqueline?
4: C'est l'assistante de notre guide aujourd'hui.
1: Ouais, alors, c'est un peu Jacqueline aussi. Bon, mais ce sera Carole qui va beaucoup parler.
4: On va passer par là-bas.
1: Et il y a beaucoup de monde, hein.
4: Ah oui, notre visite, donc c'est environ 40 personnes. C'est la capacité du train, en fait. Un train rempli qui rentre, c'est 40 personnes.
1: Oh là là, je suis assez excité. Bon, Mona, tu m'as dit de venir avec un pull. Il fait 40 000 degrés aujourd'hui, j'ai l'impression que je me suis fait avoir.
4: Bah pour l'instant, à l'extérieur, il fait chaud, mais tu verras que rapidement, quand on rentre dans les galeries, la température, elle descend. On est à 18 degrés, en fait, toute l'année, température constante. Et bah, c'est assez bien pour les temps caniculaires, justement, pour les gens qui cherchent un peu de frais. Ou même quand il pleut, finalement, on est toujours au sec à l'intérieur des mines, donc une excursion pour tous les temps.
1: Ouais, au sec, mais 80% d'humidité, quand même.
4: Oui, mais il pleut pas, on n'est pas sous les gouttes des galeries, vous en faites pas.
1: Ah ouais, quand on dit mine, là on est à l'entrée, ça ressemble vraiment à l'image qu'on se fait d'une mine.
4: Ouais, faut pas être trop claustrophobe, parce que c'est quand même assez serré, assez petit, surtout quand on prend le train, après on est au fond de la montagne. Mais les gens qui se sentent pas bien, ils réalisent assez vite si c'est fait pour eux ou pas.
1: Là on va s'enfoncer à combien de mètres? Une vingtaine de mètres, non?
4: Alors au début, oui, les premiers réservoirs, mais une fois qu'on prend le train, on avance d'environ 1,6 km dans la montagne. Et à savoir qu'au-dessus de nous, il y a 400 mètres de roche, donc au-dessus de nous, c'est la Barbeleuse environ.
1: Ok. Bah ça va, faut pas trop y penser. Ah ouais, là ça se... Donc là, on est rentré dans la mine, et tout de suite, ça devient beaucoup plus étroit. Je pense que le son, on entend que ça change.
4: Et on sent la fraîcheur.
1: Et il fait hyper froid.
4: Non, il fait frais, il fait pas froid.
1: Ouais, non, c'est vrai, il fait frais. Il fait pas hyper froid. En fait, ça fait du bien. Donc là, j'imagine que si Shaquille O'Neal y vient, c'est compliqué pour lui.
4: Alors pour lui, c'est compliqué, mais pour les gens qui sont petits, comme moi, 1m60 et moins, c'est la taille parfaite. On n'a pas besoin de se baisser. On se colle nulle part, c'est la taille idéale pour travailler ou venir visiter les mines.
1: Bon, après, on se penche un petit peu et ça va très bien. Bon, c'est... Bah, je trouve ça hyper excitant. J'ai l'impression d'être Indiana Jones.
4: Il y a un petit côté aventure, ça c'est sûr, et spéléologie un peu. On n'a pas l'habitude en fait d'être dans la montagne. On a plus l'habitude d'aller par-dessus, autour, mais d'être à l'intérieur de la roche, sentir vraiment cette atmosphère, c'est assez unique.
1: Et là, la caverne dans laquelle on est, ça a été creusé par les gens ou ça existait déjà?
4: Tout a été creusé. Au début à la main et ensuite à l'explosif. Mais il n'y a rien de naturel, il n'y a pas de cavité naturelle dans les mines. Absolument tout a été creusé par l'homme, que ce soit à la main ou avec des explosifs.
1: Mais comment on a su qu'il fallait aller là pour trouver du sel?
4: C'est en fait des chèvres, un berger et ses chèvres. Il a remarqué que ses chèvres, elles buvaient toujours au même endroit de la rivière, à l'extérieur de la montagne. Et il s'est posé la question, pourquoi est-ce que ces chèvres boivent toujours à cette source-là? Donc il a goûté la source et il a remarqué qu'elle était un peu salée. Il a pris un peu d'eau, il l'a mis dans une marmite pour l'évaporer. Il a trouvé un peu de sel au fond de son chaudron. Et bah depuis ce jour-là, ils ont su qu'il y avait du sel par ici. Donc après, d'abord, ils exploitaient les sources salées à l'extérieur de la montagne. Après, c'était de moins en moins salé, donc ils voulaient avoir plus de sel. Ils ont commencé à creuser pour atteindre le cœur de la montagne et trouver de l'eau plus salée. Et au fur et à mesure, ils ont créé tout ce labyrinthe de galeries souterrains.
1: Et c'est pour ça qu'il y a une chèvre sur le paquet de sel.
4: Exactement, c'est en fait un clin d'œil à notre histoire. Comment le sel des Alpes a été découvert.
1: Oh, c'est magique. C'est magique. Merci la chèvre. Enfin, je parle pas de toi, Mona.
4: Merci.

0: Bon, bah là, on vient d'avoir un briefing de sécurité. Histoire de pas se blesser, parce que dans le train, effectivement, il y a des possibilités de toucher les murs. Et ça, il faut pas le faire. Ça, on l'a bien compris. Donc, Mona, on continue à avancer dans cette mine. C'est quoi cette musique au fond, là ?
1: Alors là, on arrive en fait dans le réservoir Marie-Louise, donc l'impératrice, femme de Napoléon, qui a visité les mines à peu près à la même période que Alexandre Dumas. Et on a nommé ce réservoir à son honneur. Tu vas voir, il est magnifique avec les reflets de lumière. Et du coup, on a mis aussi une musique classique de l'époque de Marie-Louise pour encore plus se replonger dans son époque.
0: Baroque. Et même les lumières sont baroques.
1: Exactement, on est vraiment... on revient en fait 200 ans en arrière.
0: Waouh, c'est trop beau. On dirait qu'on est sur une autre planète.
1: Ouais, ça fait un peu Mars. Et quand on regarde le reflet en fait du plafond dans l'eau, c'est assez... L'effet de profondeur est incroyable. Il n'y a que 10 cm d'eau. Mais là, on dirait qu'il y en a, il y a 4-5 mètres.
0: C'est incroyable. Donc là, on avance dans ce réservoir qui a été, d'après ce que j'ai compris, intégralement creusé à la main, avec des petites piolets là. Et on peut voir encore effectivement les traces d'outils sur les piliers.
1: Exactement, là on voit les traits verticaux en fait, où il y avait un marteau et une cisette, où on descendait à la verticale et on avançait de 4 mètres par mois.
0: 4 mètres par mois ? Mais c'est décourageant. À un moment donné, ils se sont dit, bon allez, vas-y, on s'en fout, on se barre.
1: Bah non, le sel était tellement précieux à l'époque qu'on était prêt à faire vraiment un travail titanesque pour l'avoir.
0: C'est assez émouvant, je trouve, de conscientiser tout ce travail et de le voir sous forme de cicatrices sur les roches.
1: C'est vrai, c'est vrai. En fait, on est vraiment. En fait, j'ai l'impression quand on est dans les mines, on sent vraiment vivre la montagne. On peut presque sentir son pouls battre.
0: La montagne et les gens qui l'ont travaillé.
1: C'est ça. Des légendes racontent qu'en fait la montagne est salée à cause de la sueur des gens qui y ont travaillé. Et là, on a le puits du Bouillet qui mesure. Je vais me tromper sur les chiffres, mais on va dire. Combien mesure le puits du Bouillet, Jacqueline ?
2: 215.
0: Combien, Jacqueline ?
2: 215
0: mètres.
1: De profondeur. Et à ton avis, ils ont trouvé combien de grammes de sel ici ?
0: Une douzaine.
1: Zéro.
0: Non.
1: Tout ça pour rien.
0: Attends, t'es en train de me dire que là, le trou qui est là, devant nous, qui est donc le. Oh, ça fait deux.
1: Et là, Jacqueline, on voit combien de mètres ?
2: 45.
0: Alors là, on voit que 45 mètres sur les 215 qui ont été creusés.
1: C'est assez profond, non ?
0: Ouais, c'est vraiment profond. Ça fout un peu le vertige. Mais et tout ça pour rien, parce qu'ils n'ont pas trouvé de sel. Bon, un petit peu triste. Traverse les rails. Et on va prendre le sel express.
1: C'est ça. Donc là, on est dans la première gare, en fait, la gare du Puy, qui est juste à l'extérieur, pratiquement à l'extérieur des mines, là où nos passagers embarquent pour rejoindre le cœur de la montagne.
0: Oui. Il y a plusieurs gares.
3: Le train va avancer.
1: Alors, je te laisse me rejoindre dans les niches extérieures du train, très prisées.
0: Alors, je monte dans le train. Oh là là. Attends,
1: oui,
0: il est où le siège ?
1: Ah,
0: il est
1: là.
0: Oui.
1: C'est un peu serré, hein.
0: Ah, mais c'est bien. C'est cosy, comme ça on se tient au chaud, c'est pas mal.
1: Attends, la petite chaînette de sécurité.
0: Ah
1: parce
0: oui, attention.
1: Tu l'as trouvé la chaînette.
0: La petite chaîne.
1: Mousqueton.
0: Voilà. Le petit mousqueton.
1: Et voilà. Et on ne perd rien en cours de route.
0: Non, rien.
1: Et les pieds restent bien dedans.
0: Oui, bien sûr.
1: Les pieds, les bras et la bonne humeur.
0: Ok, parce que alors là, dans
1: je
0: le train.
1: Je t'ai pas demandé, mais t'es pas claustrophobe, j'espère.
0: Non, pas claustrophobe. Enfin, je crois pas.
1: On
0: verra bien. Donc là, le train, il y a des places à l'intérieur. Et puis, il y a des places à l'extérieur. Il y a peu de places à l'extérieur. Et nous, on a réussi à en choper. Moi, je vais faire gaffe à laisser traîner aucun câble. Voilà. Ouh, c'est parti. Bip, bip. Eh ben, ça roule. Ah ouais, effectivement, c'est bruyant, eh.
1: Ouais, c'est très bruyant, je sais pas si on va encore nous entendre longtemps.
0: Oh. On est parti pour combien de temps là ?
1: On a environ 13 minutes de trajet quand même.
0: Ah, ça va.
1: Mais on voit pas le temps passer dans les galeries.
0: Et ça fait quelle distance ?
1: 1,6 km.
0: Oui, tu m'as dit tout à l'heure.
1: Et on est entre 10 et 15 km à l'heure.
0: Tranquille la vie.
1: Et à ton avis, on monte ou on descend là ?
0: Là, je dirais qu'on est en train de monter, comme ça, je dirais.
1: Exactement, on monte.
0: C'est contre-intuitif.
1: Alors chez nous, on monte dans la mine, dans les autres mines, en principe, on descend, mais en fait, bah, comme tu as pu le remarquer déjà à la saline, on essaye d'utiliser un maximum de ressources déjà disponibles et un maximum de ce qui se trouve déjà sur place. Et comme ça, en fait, la saumure, elle suit les voies du train et elle coule toute seule, on n'a pas besoin de la pomper ni rien, elle sort toute seule par gravité pour rejoindre la saline à quelques kilomètres au contrebas.
0: Cette bonne vieille gravité quand même. Et rendez-vous demain pour la suite de la visite et pour découvrir le fameux trésor du fond de la mine. C'est pas vrai, ça c'est moi qui invente. Y a pas de trésor.

0: À l'aube du 19e siècle, le problème du sel va lentement disparaître dans notre pays. Grâce au progrès de la prospection géologique, on découvre en 1836 les grands gisements de sel de la plaine du Rhin près de Bâle. Leur exploitation fait naître une forêt de derriques, comme sur les champs de pétrole au début de ce siècle. Ce sont des pompes, pareilles elles aussi à celles des pétroliers, qui sont utilisées. Ces anciennes machines, pieusement conservées par les salines de Schweitzerhalle, permettent de démontrer les anciens modes d'exploitation. Dans l'épaisse couche de sel gemme, située à plusieurs centaines de mètres de profondeur, les pompes vont injecter de l'eau douce qui se chargera de sel. Mais auparavant, il aura fallu procéder au forage. Les derriques modernes, qui remplacent les tours en bois d'autrefois, sont mises en œuvre pour la prospection du sous-sol et la découverte de nouveaux gisements. Rappelons que dans notre pays, le sous-sol appartient à l'État. On ne sera donc pas étonné que les mines et salines du Rhin soient la propriété de l'ensemble des cantons suisses, à l'exception du canton de Vaud, qui exploite sa propre saline.
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0: Mais bonjour Charles Labeaune.
1: Bonjour Yannick.
0: Plus connu sous le nom de Chef Charles sur les réseaux et puis dans la vraie vie aussi.
1: Bah oui, maintenant oui.
0: C'est la deuxième fois que tu viens sur Couleur 3.
1: Exactement, dans pas le même siège mais le même endroit.
0: Ouais, effectivement, tu étais venu dans les bras cassés parce que tu avais occupé pendant un mois un lieu assez incroyable à Lausanne où tu avais fait un espèce de dîner pop-up végétarien avec un accord de boissons sans alcool absolument fou. C'était très beau. J'étais venu goûter et je témoigne, c'était bien, c'était bon,
1: voilà.
0: C'était beau.
1: Bah merci beaucoup.
0: Mais c'est fini.
1: C'est fini, oui, voilà.
0: C'est terminé.
1: On passe à autre chose.
0: Eh bien, l'autre chose, c'est un mois ici avec nous dans Umami pour bien d'abord parler du salé. Alors juste un mot pour nous faire envie.
1: Un petit mot, ça sera l'utilisation du sel pour améliorer les saveurs d'un légume.
0: Ça fait 19 mots.

0: Retour ici avec Chef Charles. On dit juste parce que c'est chouette d'écouter, mais c'est aussi chouette de regarder. T'es pas mal actif sur les réseaux. T'as un compte Instagram sous quel nom ?
1: Chef Charles aussi.
0: Vous cherchez Chef Charles. Et puis vous allez vous regarder pendant que le monsieur parle.
1: Exactement.
0: C'est toujours chouette.
1: Voilà, chercher.
0: Donc ta mission aujourd'hui, c'est de nous parler du salé, de ton rapport au sel, et puis peut-être même une suggestion d'un truc à faire.
1: Exactement. Bah, aujourd'hui, on va partir plutôt sur le sel comme utilisation pour améliorer les saveurs, mais pas forcément sur le légume ou sur le produit, mais plutôt sur une sorte de petite marmite faite maison, voilà, qui va rendre un peu le côté hermétique pour le produit et accentuer en fait les saveurs et concentrer les goûts, ce qui va être tout à fait superbe pour les produits qu'on a dans la saison actuelle, qui l'été.
0: Mais donc, tu vas nous apprendre à faire une marmite en pâte à sel, c'est ça ?
1: Exactement, comme les enfants, voilà, on retourne à 6 ans à l'école primaire pour faire en fait une croûte de sel, tout simplement, avec du gros sel. Pour en fait, vraiment, l'idée, c'est de garder l'humidité à l'intérieur et d'avoir quelque chose en fait qui confie à l'intérieur de cette petite enveloppe.
0: Alors, Virginie Gerhardt nous a proposé un truc aussi en croûte de sel, c'était un poisson.
1: Ouais.
0: Et toi, tu nous proposes quoi ?
1: Moi, c'est toujours du végétarien, comme la dernière fois, voilà.
0: Systématique.
1: On change pas. Donc cette fois-ci, mais avec la betterave. Mmh. La betterave qui est un légume racine, qui est parfois un petit peu...
0: C'est un peu
1: poussant, enfin je sais pas, c'est... Bon, la couleur est belle.
0: Non, c'est très joli, mais des fois c'est plus joli que bon, quoi.
1: C'est ça. Bah là, l'idée, c'est qu'en fait, on vient vraiment concentrer les goûts, donc on a vraiment le vrai goût de la betterave et pas un goût un petit peu à l'eau, mixé avec quelque chose qu'on aimerait pas. Là, c'est vraiment d'avoir... quelque chose de simple, fait facilement, et on laisse au four, puis après on s'embête pas, quoi. On peut aller continuer à lire ou bien faire autre chose.
0: Pour ça, c'est pratique.
1: C'est
0: donc
1: ça.
0: Comment ça marche ?
1: Ça marche très simplement. On prend une betterave, on va dire d'une taille de paume de main. On prend 600 grammes de gros sel, pour les précisions, parce que c'est assez précis ce genre de croûte. 1,5 blanc d'œuf. Donc voilà, il faut peser un petit peu, mais pas trop. Après, c'est un peu à fonction de comment on veut la texture, que j'expliquerai juste après. Environ 1 à 2 cuillères à soupe d'eau. Et après, on se fait plaisir sur ce qu'on veut mettre avec dedans. Donc peut-être des herbes séchées si on en trouve, des zestes de citron, un peu n'importe quoi qui viennent justement accentuer le goût et rajouter un petit peu de profondeur à cette betterave.
0: Mais donc ça, les herbes, le citron, on le met dans la croûte de sel.
1: C'est ça, on met tout, on mixe, on mélange tout à la main.
0: Okay.
1: Voilà, on se fait vraiment plaisir, c'est un peu manuel. C'est vraiment comme à l'école. Et on retire pas la peau de la betterave. L'idée, c'est vraiment d'avoir le produit brut. Et après, on vient prendre cette sorte de pâte masse. Donc, ça doit un peu coller ensemble. Et l'idée, c'est de entourer cette betterave, l'enfermer. Et grâce au blanc d'œuf, ça va un petit peu coaguler et faire en sorte qu'on ait vraiment cette sorte de marmite maison qui ne se mange pas, évidemment, parce que c'est très, très salé, mais qui vient concentrer les goûts. Et après, tout simplement, on met au four à 180 degrés.
0: Et puis on laisse aller.
1: Et on laisse aller, voilà. Moi, j'aime... Alors, normalement, je vais dire un ordre de temps pour le faire plaisir, c'est-à-dire 45 minutes à 1 heure. Mais si on l'oublie 1 heure et demie, c'est pas très, très grave.
0: Ouais.
1: Voilà, ça sera... Le goût sera quand même là. Et l'idée, après, c'est qu'on vient de casser cette croûte de sel en sortant. Et on a le légume qui sort, qui est tout joli. Et là, après, on fait ce qu'on veut. Quoi, là, c'est... Moi, je propose, par exemple, à faire un carpaccio de betterave. Donc, on vient de couper des petites rondelles de betterave. On met dans l'assiette huile d'olive, un peu de vinaigre, du gros sel, et éventuellement, si on veut se faire plaisir, un petit peu de crème fraîche ou des choses comme ça. Voilà, un peu épaisse. Et puis, voilà, fini. Et le produit est comme ça.
0: Et qu'est-ce qu'on boit avec la betterave ?
1: On peut boire plein de choses.
0: Parce que c'est assez terreux comme ça de goût, non ?
1: Ouais.
0: Mais ça aura un peu changé de goût, j'ai l'impression.
1: C'est ça. Alors, il y a toujours, évidemment, le côté un petit peu terreux de la betterave, mais il y a quand même un aspect qui est un peu plus profond, qui est presque sucré. Et moi, j'aime bien, je pense, un petit vin blanc, si on part sans de l'alcool, mais même si on
0: mettons
1: du vin blanc, voilà. Un petit truc un petit peu minéral et frais, qui pourrait très bien passer avec tout ça. Et puis, on peut faire ce qu'on veut avec cette betterave. Après, je propose un carpaccio, mais on peut en mettre sur une salade, on peut l'utiliser.
0: Mais ça se mange, il faut le laisser refroidir ou...
1: Oui, alors ça c'est juste idée de ne pas se cramer les mains.
0: Ouais, voilà, ouais.
1: Mais sinon.
0: Mais ça peut se manger chaud.
1: Ça peut se manger chaud, froid,
0: okay, ouais.
1: C'est vraiment égal. Là, c'est vraiment cet apport, en fait, du légume qui est concentré. Il aura un petit peu perdu d'humidité qui sera partie sur la croûte, mais à l'intérieur, ça sera. Tout magnifique, tout bon. Et en plus, il y a des betteraves actuellement autant rouges comme on a l'habitude de les voir sur les étals, mais aussi des blanches, des avec des stries roses.
0: Ouais.
1: Et là, c'est assez beau quoi, d'avoir ça dans l'assiette, ça donne envie.

0: Ben oui, c'est le moment où on se dit au revoir.
1: Déjà.
0: Enfin, je te dis au revoir à toi, Charles.
1: Oui.
0: Tu reviens la semaine prochaine.
1: C'est ça.
0: Puis nous, on est encore ensemble jusqu'à midi. Chef Charles sur Instagram.
1: Tout à fait.
0: Allez regarder. Voilà. En plus, parce qu'en plus, je devrais pas le dire, mais t'es assez joli. Ah, regardez.
1: Ah.
0: Non, mais, bah voilà, c'est mon avis à moi. Donc voilà, si la nourriture vous intéresse moyennement, allez regarder le physique du bonhomme, c'est vraiment chouette.
1: Eh ben, merci beaucoup. Venez voir. À la semaine prochaine.
0: À la semaine prochaine, Charles.

0: non, mais moi, je ne parle pas allemand. Est-ce que quelqu'un a une question, mais en français, par contre?
1: Pourquoi les poissons sont si nombreux dans l'océan?
0: Oula, oui, alors ça, c'est une très bonne question, mais je n'ai pas la réponse. Je peux peut-être plutôt vous expliquer pourquoi la transpiration est salée. Hein? Allez, on y va. Évidemment, vous l'avez remarqué, surtout en ce moment, parce qu'il fait 1 milliard de degrés, la sueur, ça a un petit goût de sel. Et c'est parfaitement normal. Rappelons qu'un corps humain, comme le mien par exemple, mais comme le tien aussi, c'est environ 55 à 60% d'eau. C'est une chier. Et cette eau, eh bien, ce n'est pas de l'eau plate. Bon, ce n'est pas non plus de l'eau de mer, il y a 1% de sel dans l'eau qui nous compose contre environ 4% dans l'eau de la Méditerranée, par exemple. Cette eau qui est dans notre corps, elle n'a pas un petit réservoir qui lui est réservé. Non, on la retrouve mélangée à notre sang ainsi qu'à l'intérieur de nos cellules. C'est pour ça qu'elle est salée, parce que dans notre corps, il y a tout un tas d'autres trucs, dont les sels minéraux qu'on a bouffés, et si on extrait juste l'eau

0: C'est débile, sauf que c'est primordial pour notre survie. La sueur permet de maintenir la température de notre corps à plus ou moins 37 degrés. Et ça, c'est très important. Qu'est-ce qui se passe si on augmente la température du corps de juste 2 petits degrés ? 39 ! 39 degrés ! C'est la fièvre et il n'y a plus rien qui va. Juste en passant, les 2 degrés de plus, c'est tout pareil avec notre planète. Enfin bon, et quand on transpire, notre peau se couvre d'eau qui, en s'évaporant, va rafraîchir tout notre corps. Et d'ailleurs, la sueur évaporée, ça peut laisser des traces blanches qui sont simplement, eh bien, des petits cristaux de sel. Et là, je me dis que ça serait assez rigolo de pouvoir assaisonner des plats avec du sel de transpiration. Ben quoi, ne faites pas la grimace. Imaginez les fortunes qu'on serait prêt à payer pour 12 grammes de sel de Lady Gaga. Ah, mais goûtez donc mes bonnes frites au sel de Bad Bunny. Et mes chips, goût Granit Xhaka. Ah oui, vous pouvez rigoler, mais il y a bien un jour où ça va partir en trend sur TikTok, cette histoire. Je me suis un petit peu égaré. Quelle était la question déjà ?
1: Pourquoi les poissons sont si nombreux dans l'océan ? Parce qu'ils ne veulent pas se faire manger par les

0: 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Voilà, c'était le nom de ce morceau, The Urge Overkill.
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0: Eh bien, il est l'heure d'appeler un collègue pour lui demander ce qu'il ou elle a décidé de manger aujourd'hui. Fantin Moreno, est-ce que tu es là ?
2: Adieu, oui, tout à fait.
0: Bonjour Fantin.
2: Salut mon grand.
0: Et qu'est-ce qu'on mange avant un match de la Suisse comme aujourd'hui ?
2: Bah, tu connais le menu des footballeurs, c'est

0: pâte poulet.
1: Pâte poulet ou pâte de poulet?
0: Pâte et poulet.
1: Ah ouais. Oui, d'accord, pâte et poulet.
0: Oui, oui. Alors oui, on parle de poulet et de pâte. Donc, il faut savoir quand même que je mange majoritairement des pâtes parce que je suis une misère de cuisinier, vraiment une misère. Donc, et aussi, j'ai grandi avec les pâtes pas mal parce qu'on n'avait pas beaucoup de thunes avec ma famille. Donc, conclusion, je me nourris de ça et j'ai plus de budget pour mes vacances. Or, donc, mes pâtes d'aujourd'hui seront faites avec du pesto. Attention, Yannick, pesto vert, c'est miette, c'est loin du bal.
1: Ah, parce qu'alors, on a Christelle qui nous a proposé le pesto vert lundi.
0: Non, non, ça se passe pas.
1: Toi,
0: possible,
1: c'est pesto
0: Christelle.
1: Rouge.
0: Avec tout l'amour, c'est pesto calabrese.
1: Oh, alors tu vas nous expliquer voilà. Ce que c'est parce que je ne connais pas.
0: En fait, tu vas en Calabre et c'est ça.
1: Bah alors, il suffit d'aller en Calabre.
0: Non, mais c'est
1: du pesto en Calabre.
0: C'est surtout, tout ce qui est poivron, j'adore. Et c'est pas trop fort parce que je suis absolument pas résistant au piquant. Donc, c'est vraiment le bon entre-deux. C'est moins bourratif que le pesto vert, je trouve. Et puis, bien évidemment, un petit fromage râpé par-dessus. Et alors là, pour ma part, je suis team gruyère. Voilà, je le dis. Je sais que des gens jurent par d'autres choses. Moi, je suis team gruyère.
1: Du gruyère de Calabre, évidemment.
0: Du gruyère de Calabre, bien évidemment, que je suis allé cueillir moi-même. Voilà.
1: Évidemment. Fontaine, pronostic pour le match de ce soir, c'est quoi? Suisse-Canada, c'est ça?
0: Oui, ce qui se joue, c'est la première ou la deuxième place du groupe, et ça change pas mal de choses, notamment les horaires des matchs suivants. Si la Suisse finit première, la suite, c'est un 5h du matin, donc on aurait un foutaise matinal le 3 juillet, ce qui pourrait être grandiose. Donc voilà, moi je pense que la Suisse va gagner, voilà, et qu'elle va finir première de son groupe.
1: En vrai, on a des chances, hein.
0: En vrai, il y a des chances. Le Canada est tout à fait à notre portée. Il est temps d'assumer qu'on est la meilleure équipe de ce groupe. Et puis surtout, en cas de victoire, c'est avec un grand sourire goguenard que j'irai trouver après le match en soirée dans la ville de Lausanne. Une poutine.
1: Oui, parce qu'il y en a. Fontaine, si on veut écouter Footaise ou regarder Footaise, ça se passe comment?
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1: Merci Fontaine.
0: Avec un grand plaisir, bonne émission. Et voilà.

Divine, c'était Sébastien Tellier, un artiste qu'on a vu pas mal en Suisse ces derniers temps. Il va revenir en Suisse, par exemple, le 13 décembre. Il jouera au Docks de Lausanne. Et puis, le lendemain, il faudra aller à l'Xtra de Zurich. Et puis, si jamais, le 5 décembre, il joue dans un bled qui s'appelle Caluire et Cuire. C'est en France. Je sais pas. Caluire et Cuire. On dirait que c'est Blaise Bersinger qui a inventé. Mais non, j'ai vérifié, ça existe. Caluire et Cuire, c'est pas très loin de Lyon. Et les habitants de Caluire et Cuire, on les appelle les Caluirards. Voilà, je crois qu'il est temps que je m'occupe un peu de ma glycémie. Je vais aller bouffer un petit truc. Oubliez pas qu'il y a foutaise. Et puis, oubliez pas de vous hydrater non plus. Et je me permets de le dire parce que moi, j'ai tendance à oublier. Umami, c'est fini pour aujourd'hui, mais on revient demain. Enfin, à moins qu'on aille à Caluire et Cuire. Ah, franchement.

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2: L'Iran dit avoir bombardé des cibles liées aux forces américaines, mais sans préciser leur localisation. Et cela en représailles à des frappes américaines hier en Iran. Des frappes que les USA justifient par une attaque de drones contre un navire marchand dans le détroit d'Ormuz la veille. Ces échanges de tirs interrogent sur l'avenir du protocole d'accord conclu entre Washington et Téhéran, un mémorandum qui devait ouvrir une période de 60 jours de négociations pour régler le conflit entre les deux pays. Sur le front de la guerre entre Moscou et Kiev, le bilan de la nuit, 2 personnes tuées par des frappes russes en Ukraine, tandis que des frappes ukrainiennes en Russie et sur les territoires occupés par Moscou en ont tué une. On déplore aussi des dizaines de personnes blessées des deux côtés. Nouvelle journée de canicule dans une grande partie de l'Europe. Au moins 193 millions de personnes devraient connaître des températures supérieures à 35 degrés aujourd'hui. La vague de chaleur se déplace vers le nord-est. L'alerte maximale touche la France, la Suisse, l'Autriche, l'Allemagne ou encore la Hongrie. Dans notre pays, on n'avait encore jamais enregistré une température aussi élevée en juin, avec ce record de 38,8 degrés mesuré hier à Bâle. Cette canicule conduit à l'annulation de plusieurs manifestations, notamment la marche des fiertés ce samedi à Paris et à Lyon, mais aussi le semi-marathon de Hambourg qui devait se courir demain. Le PLR se prononce contre l'initiative sur la neutralité. Les délégués libéraux radicaux l'ont dit ce matin lors de leur assemblée à Soleur. Le texte de l'UDC est au programme des votations du 27 septembre prochain en Suisse. Il prône une interprétation très stricte de la neutralité de notre pays, trop selon le conseiller fédéral Ignacio Cassis, que les membres de son parti ont donc suivi. Une explosion a secoué Montais ce samedi matin. Personne n'a été blessé, mais la police rapporte une coupure de courant dans une partie de cette ville du Chablais-Valaisan. Les travaux de réparation ont commencé en fin de matinée. Et cet incendie dans une fabrique de Saint-Imier dans le Jura bernois. Le feu s'est déclaré la nuit dernière. Un important dégagement de fumée était visible loin à la ronde. Le bâtiment a subi d'importants dégâts, mais personne ne se trouvait à l'intérieur. Et en MotoGP, l'Espagnol Jorge Martin a décroché ce matin la pole position du Grand Prix des Pays-Bas lors des qualifications sur le circuit d'Assen. Le Madrilène a devancé de justesse les 3 autres motos Aprilia de la grille, celle du japonais Ai Ogura, de l'italien Marco Bezzecchi et de son compatriote espagnol Raúl Fernández. Et encore une après-midi de canicule, il fera entre 34 et 38 degrés en plaine avec quelques orages isolés, surtout en montagne. Demain toujours bien ensoleillé mais plus lourd, des orages se développeront parfois forts. D'abord en montagne mais ils pourront déborder jusqu'en plaine. Ensuite, dès lundi, les températures repasseront sous les 30 degrés.
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1: 14h.
2: Mathias Wirth.
3: Le bilan du double séisme au Venezuela continue de s'alourdir. À ce stade, au moins 920 personnes ont perdu la vie alors que 50 000 autres restent disparues après un peu plus de deux jours des tremblements de terre. On compte plusieurs ressortissants de pays étrangers parmi les centaines de victimes, notamment d'Espagne, du Portugal ou de Chine. Rappelons que la chaîne du bonheur lance un appel à la solidarité. Vous pouvez faire vos dons sur le site bonheur.ch. Le Constellation ne sera jamais plus un bar. C'est ce qu'estime Christophe Darbelay. Le président du gouvernement valaisan s'exprime dans le journal Le Temps, 6 mois après l'incendie qui a tué 41 personnes et en a blessé 115 à Crans-Montana. Le lieu de ce drame doit désormais être dévolu à la jeunesse, selon le conseiller d'État. Il espère aussi la création d'un mémorial, un projet qui devra émaner de la société civile. Un mort et 13 blessés, c'est le bilan de la collision d'un petit avion avec le plus haut gratte-ciel de Pékin. Un incident survenu hier. Le pilote y a perdu la vie, annoncent les autorités chinoises, mais elles n'évoquent pas les causes possibles de cet événement rarissime. 38,8 degrés, c'est le record de température pour un mois de juin mesuré hier à Bâle. Tout près de là, le département français du Bas-Rhin a enregistré, lui, son premier 40 degrés de son histoire. Et cette canicule accroît le risque d'incendie. Dans le canton de Neuchâtel, un feu de végétation se propageant sous la surface du sol reste actif. Cela 3 jours après le début de l'incendie de forêt survenu aux Roches de Moron. Les opérations d'extinction et de surveillance se poursuivent. Et une nouvelle qui fait plaisir en ces jours de grande chaleur, les bains du jet d'eau ouvrent dès lundi à Genève. Cet espace de baignade au pied du jet d'eau offrira 2 bassins, dont un équipé de lignes d'eau pour les nageurs. L'autre est destiné essentiellement aux enfants. Ces bains resteront ouverts jusqu'à la mi-septembre. Et qu'est-ce qui réunit Vacances romaines, Journal intime ou la Dolce Vita? Eh bien, ces 3 chefs-d'œuvre du cinéma transalpin mettent en scène une icône mondiale du mode de vie à l'italienne. La légendaire Vespa, le fameux scooter est né il y a 80 ans, c'était en même temps que la République italienne. Et pour fêter cet anniversaire, des milliers de Vespa ont envahi les rues de la capitale italienne. Sur l'ensemble des week-ends, Rome attend plus de 10 000 Vespistes, comme on dit, sur leur engin, en provenance du monde entier. Toujours très chaud cet après-midi, jusqu'à 38 degrés en plaine sous un soleil de plomb. Quelques orages sont possibles en montagne. Demain, ce sera le dernier jour de cet épisode de canicule. Il fera plus lourd. Des cumulus se développeront durant la journée. Ils produiront des orages localement violents qui pourront aussi déborder en plaine. Et dès lundi, les températures repassent au-dessous de la barre des 30 degrés.
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1: 15h.
0: Mathias Wirtz.
2: L'armée israélienne a mené une frappe aérienne contre des combattants présumés dans la région de Nabatieh, dans le sud du Liban. Elle vient de l'annoncer. C'est la première attaque de ce type depuis l'annonce hier par Washington d'un accord cadre entre Israël et le Liban. La trêve est remise en question aussi en Iran. Washington et Téhéran ont échangé des frappes malgré un protocole d'accord conclu il y a 2 semaines. Des tirs provoqués par une attaque de drone contre un navire marchand dans le détroit d'Ormuz jeudi. En représailles, l'armée américaine a lancé des frappes sur les côtes iraniennes, c'était hier. Et Téhéran riposte aujourd'hui en bombardant des cibles liées aux forces américaines. Feu vert du PLR à la révision de la loi sur le matériel de guerre. Les délégués du parti l'ont voté aujourd'hui lors de la rassemblée à Soleure. Thomas Susli, l'ancien chef de l'armée, qui est aussi membre du PLR, a fait campagne en faveur du oui. Un référendum de la gauche s'oppose à cette loi. Elle doit permettre à des pays étrangers de céder des armes achetées en Suisse à un allié impliqué dans un conflit. Nous devrons voter sur ce sujet. Les délégués du parti évangélique, le PEV, étaient aussi réunis en assemblée aujourd'hui. Le parti recommande de rejeter l'initiative UDC sur la neutralité. Elle imposerait des œillères à la politique étrangère suisse, selon ses délégués du PEV. Et puis les évangéliques ont aussi décidé de recommander le non à l'initiative sur l'alimentation. Pour eux, elle obligerait une transformation massive de l'agriculture suisse sans apporter d'avantages substantiels. Le peuple se prononcera sur ces deux initiatives le 27 septembre prochain. La pétition « Libérer et protéger le glacier du Rhône » a été déposée. Elle est munie de plus de 8000 signatures. La cérémonie a eu lieu symboliquement dans la vallée de Conche, à proximité du glacier. Le texte demande au gouvernement valaisan de supprimer la grotte creusée dans la langue de glace pour attirer les touristes. Une grotte qui a nécessité la pose de bâches sur le glacier. Les associations environnementales à l'origine de la pétition demandent aussi de rendre gratuit l'accès au site. Neuchâtel a inauguré ce matin sa promenade Marthe Robert. La ville poursuit le réaménagement du site des Jeunes Rives. La première tranche de travaux dans ce secteur entre le lac et le centre-ville vient de se terminer. La promenade Marthe Robert relie les bâtiments en bois le long du littoral. Ce passage prend le nom d'une grande sportive. Marthe Robert a été la première femme à traverser le lac de Neuchâtel à la nage. C'était en 1904. On arrive au pic de la canicule selon Météo Suisse. Le temps reste donc étouffant cet après-midi, entre 34 et 38 degrés en plaine avec de possibles orages en montagne. Demain, le temps s'annonce lourd mais plus couvert avec des orages jusqu'en plaine potentiellement forts par endroits. Même tendance pour lundi avec des températures qui repasseront sous les 30 degrés.
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2: Oui.
1: Attention, je ne parle pas du nombre de fois où mon ex m'a trompé. 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
1: 16h. Mathias Wirth.
2: Au Venezuela, des secouristes ont tiré un nouveau-né de 18 jours sain et sauf des décombres d'un bâtiment effondré. Et cela 32 heures après les deux séismes. À La Guaira, la ville la plus durement touchée sur la côte, la mère de l'enfant a été secourue une heure après. Le bilan de la catastrophe fait état d'au moins 920 personnes dans l'ensemble du Venezuela. Plus de 50 000 sont toujours portées disparues. D'ailleurs, la chaîne du Bonheur lance un appel à la solidarité. Vous pouvez faire vos dons sur le site bonheur.ch. Une grave erreur, le chef du Hezbollah pro-iranien qualifie de grave erreur l'accord signé hier par le Liban et Israël sous l'égide des États-Unis. Naïm Qassem estime qu'il est nul et non avenu cet accord. C'est un abandon de souveraineté, selon le chef du mouvement chiite. Il accuse le gouvernement libanais de légitimer l'occupation de son territoire par Israël. L'Iran accuse les États-Unis d'une violation flagrante du protocole d'accord conclu pour mettre fin à la guerre au Moyen-Orient. Les troupes de Washington ont frappé le territoire iranien hier, des frappes qui ont entraîné une réplique de Téhéran. Ces échanges de tirs font planer de nouvelles incertitudes sur le détroit d'Ormuz, alors que les deux parties négocient un accord final plus large. Les records de température continuent de tomber. 36,6 degrés au Danemark. Le pays scandinave n'a jamais eu aussi chaud depuis le début des relevés météo en 1874. Météo Suisse a mesuré 38,8 degrés hier à Bâle, une première aussi pour un mois de juin. Quant à l'Allemagne, elle se prépare à des températures jusqu'à 42 degrés. Dans plusieurs pays, ces températures extrêmes ont mis les systèmes de santé sous tension. Dans la région parisienne, par exemple, les appels aux services d'aide médicale d'urgence ont bondi de 80% cette dernière semaine. Les Verts libéraux tenaient leur assemblée aujourd'hui à Notteville, dans le canton de Lucerne. Le parti rejette tant l'initiative sur la neutralité que celle sur l'alimentation, deux textes sur lesquels nous voterons le 27 septembre. Les délégués ont adopté à l'unanimité leur mot d'ordre concernant l'initiative sur la neutralité et le PVL voit dans celle sur l'alimentation un bon diagnostic, mais un mauvais remède. Tennis, Karolina Muchová remporte le tournoi WTA 500 de Bad Homburg en Allemagne. La Tchèque profite de l'abandon de la japonaise Naomi Osaka au deuxième set sur ce gazon. Et puis, tennis toujours à deux jours du début de Wimbledon. L'américaine Madison Keys décroche le tournoi WTA 250 sur le gazon anglais d'Eastbourne. Elle a battu en finale l'allemande Tatiana Maria. Météo pour finir, toujours très chaud cet après-midi, entre 34 et 38 degrés en plaine, quelques orages isolés en montagne. Et demain, Météo Suisse annonce la dernière journée de canicule, il fera plus lourd, maximum 33 à 37 degrés. Les orages de l'après-midi, parfois violents, pourront déborder jusqu'en plaine.
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1: 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Célèbre pour avoir envoyé un obus dans l'œil de la lune,
2: aïe !
1: Le magicien du cinéma, Georges Méliès, est dans le viseur cette semaine. Bébé Georges apparaît dans un nuage de fumée le 8 décembre 1861 à Paris. Sa famille est aisée, à défaut d'être taiseuse, et Georges grandit dans un environnement propice.
3: Ça sent mauvais.
4: Infect.
1: Propice à l'art et à la créativité. L'enfant passe de longues heures à dessiner partout, en classe, à la maison, aux toilettes, sur les murs, ce petit chenapan. Il en a rien à foutre. Et il dessine pas des petits zizi tout nuls, lui. Il s'avère au contraire très talentueux. D'ailleurs, à l'adolescence, même si ses résultats scolaires sont excellents, Georges Méliès souhaite devenir artiste peintre.
5: Qui se foutait la gueule du monde comme moi, mais avec une sorte de crédibilité.
1: Ce à quoi son père aurait répondu, mais ça va pas la tête ou bien ? Georges aurait probablement rétorqué ou bien quoi, mais mes sources ne sont pas unanimes. Jean-Louis Stanislas Méliès, qui est un industriel prospère dans le domaine de la chaussure,
6: oh, saloperie de chaussure, hein,
1: aurait bien aimé que son fils Georges reprenne l'entreprise familiale.
6: Saloperie de chaussure, mais tu prends ça.
1: Et il est par conséquent très déçu par les aspirations de son rejeton.
7: Oh, je suis déçu.
1: Qu'est-ce que je disais ? Histoire de le remettre sur le droit chemin, le paternel envoie Georges à Londres afin qu'il acquiert une formation commerciale. Sauf qu'à Londres, il y a quelque chose de beaucoup plus fun que la compta. Non, des spectacles de magie, voyons. Georges Méliès découvre les numéros du prestidigitateur David Devant, Dédé pour les intimes. Georges est émerveillé. Il fait qu'à dire oh, waouh, oh, waouh, ah, waouh, ah, waouh. A place to stay, get your booty on the floor tonight. Make my... Pardon, je me suis laissé emporter. Georges est si fasciné qu'il apprend les numéros par cœur, les analyse, les pirate et les reproduit. Il rentre à Paris avec des mouchoirs multicolores plein les poches et un chapeau tapissé de fientes de lapin. Et ça ne ravit pas son père.
7: Oh, je suis déçu.
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0: Bonjour la 3, c'est Blaise. Je voulais vite vous faire un petit message vocal parce que j'ai redécouvert les bowls. Et en fait, quand on se donne de la peine, ça peut être pas si nul.
1: Pardon ?
0: Oui ?
1: Je vous entends parler là.
0: Oui, je fais un vocal.
1: Ouais, c'est top. Je vous explique.
0: J'ai pas demandé d'explication.
1: En fait, j'anime un podcast.
0: Ah, bah ouais.
1: C'est un podcast, en fait.
0: Ouais.
1: Constitué entièrement de podcasts.
0: Bah oui.
1: Donc c'est vraiment un podcast en mode podcast, quoi.
0: Ouais.
1: Un podcast qui se prend pas pour ce qu'il n'est pas.
0: Ouais.
1: Comme par exemple une émission de télé, Dupin ou Marthe Keller.
0: Ouais, je comprends.
1: C'est vraiment... Ouais, si je devais le définir en un mot,
0: ouais.
1: Je dirais que c'est vraiment...
0: Un podcast.
1: Non, non.
0: Ah.
1: Ouais, si, un podcast.
0: Ouais, ok, ok. Bah écoutez...
1: Ça, vous dites venir en parler dans mon podcast.
0: En parler de quoi?
1: Ah, je sais pas.
0: Ok.
1: C'est un podcast très libre, en fait. Vous pouvez parler de ce que vous voulez, quoi.
0: Donc, il n'y a pas de concept, en fait.
1: Bah, le concept, c'est le podcast, quoi.
0: Je vois.
1: Vous voyez ce que c'est, un podcast?
0: Oui, oui, oui.
1: C'est un podcast.
0: Ok, bah, j'ai pas envie.
1: Ok.
0: Voilà, désolé.
1: Bah, ouais, j'adore.
0: Que j'ai pas envie?
1: Ouais, vous devriez venir en parler dans mon podcast, en fait.
0: Putain. Mais...
1: Ce serait méga l'esprit de mon podcast, en fait.
0: Bah oui.
1: C'est genre un gars qui vient dans mon podcast dire qu'il a pas envie d'être dans mon podcast. C'est un peu what the fuck, un peu irrévérencieux, rien à foutre de rien, en fait. C'est mon podcast, quoi.
0: Ah, c'est original.
1: C'est un podcast sans montage, quoi. On lance l'enregistrement et on parle.
0: On?
1: Ouais, je parle et tout, et c'est...
0: C'est un psy, en fait, qu'il vous faut.
1: Ouais, ouais, mais c'est cher.
0: Plus cher que le matos pour faire un podcast?
1: Non.
0: Allez.
2: C'était le vocal de Blaise, dont la vie est quand même immensément zinzin.
3: On dit pas zinzine.
1: En tout cas pas dans mon podcast.
2: Ouh, yeah.

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1: Aujourd'hui, Jack Black. Né le 28 août 1969 à Santa Monica en Californie, Thomas Jacob Black, dit Jack Black, est un acteur et humoriste américain connu pour son excitation constante, sa joie de vivre et son immense force de travail. En effet, depuis ses débuts, Jack Black est apparu dans plus de 1000 films, ce qui est cool pour lui, mais pas pour d'autres acteurs. Donc, chers amis producteurs, pensez un peu aux autres et arrêtez de donner du travail aux Black.
2: John, au secours !
1: Fils de Black Olson, une chanson de Soundgarden, et de Rebecca Black, une chanteuse du vendredi, Jack Black passe une enfance studieuse dans sa petite ville de Santa Monica. Entrepreneur, il fonde sa première compagnie à l'âge de 10 ans avec son vieux pote Bastian Baker. Une compagnie d'outillage que les deux copains avaient appelée Black et Baker.
3: Oh yo, fais gaffe aux outils !
4: Travailler, c'est trop dur.
1: Et donc, pour canaliser toute son énergie, Jack Black va se lancer corps et âme dans le baseball. Plutôt habile de ses mains, il gravit les échelons de la ligue et devient une superstar de la batte. En gros, si j'ose la comparaison, Rocco Siffredi est connu pour sa bite et Black sa batte. Et puis en 2006, lors d'une soirée en discothèque à Paris, il rencontre sa future femme, la chorégraphe Mia Fry. C'est le coup de foudre et le couple se marie quelques jours plus tard dans la mairie de Patrick Balkany. Un jour mémorable que les Américains appellent le Black Friday. Petit fun fact avant de se quitter, si vous croisez Jack Black dans un casino, il y a de fortes chances pour qu'il soit en train de jouer au Blackjack.

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1: Promis, cette fois-ci, je vais au bout de l'histoire. La ville japonaise d'Aomori reçoit chaque année 8 mètres de neige sur le visage. Je crois qu'on a eu l'occasion cette semaine de démontrer que 8 mètres de neige, c'est beaucoup, et on ne va pas y revenir. À moins que Virginie vous désire...
2: Ah non,
1: c'est bon,
2: non.
1: Très bien, je préfère autant. Donc, une titanesque quantité de neige dans la ville japonaise d'Aomori, neige qu'il faut, ma foi, bien débarrasser des routes et des trottoirs, puis stocker quelque part. Ah oui, mais où ? Eh bien, traditionnellement, on la jette dans l'océan, ce qui n'est en soi pas tellement un problème. Mais l'opération coûte tout de même un peu plus de 40 millions de nos francs par année. Est-ce que ça serait pas possible d'en faire autre chose un peu plus malin ? Et la réponse, c'est oui. On a trouvé, en effet, une solution originale qui pourrait bien faire des émules, même dans des endroits où la neige est moins envahissante. Et si je vous dis qu'on peut, grâce à de la bête neige, générer de l'électricité ? Intriguant. Le système est tout simple dans son fonctionnement, mais un peu plus compliqué à décrire. Concentrez-vous. Posez cette tasse, Virginie. Imaginez une grande piscine extérieure, vide, dans laquelle on installe un tuyau qui passe dans le fond de la piscine, puis à l'extérieur de la piscine, et comme ça en circuit fermé. Dans ce tuyau, on met un liquide conducteur de chaleur. Et enfin, on lance nos mètres cubes de neige dans la piscine. La neige qui est au fond du bassin refroidit le tuyau en bas de la piscine, pendant que la partie du tuyau qui est en haut de la piscine se réchauffe grâce aux rayons du soleil. Cette différence de température crée un mouvement du liquide qui va se mettre à circuler dans le tuyau. Et il suffit de placer une turbine dans le système pour que ça génère de l'électricité. Plutôt cool, non ? Oui. Je me demande bien pourquoi je ne vous l'ai pas dit tout de suite.

0: toi.
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1: J-21 avant le 11 juin. Et le 11 juin, qu'est-ce qui commence ? Les festivités qui sont liées à l'anniversaire de Richard Strauss, le compositeur allemand qui a notamment composé Also sprach Zarathustra qu'on entend là. C'est pas vrai, je déconne, en fait c'est la Coupe du Monde de foot et on nous a enfin annoncé quel joueur allait représenter la Suisse. Mais ils nous ont chié, quoi. La façon dont la liste des 26 Suisses sélectionnés nous a été communiquée, c'était nimpe. Donc, pour faire une comparaison musicale, il y a le jazz, qui peut être déjà bien barré, et le free jazz. Et bah, ce coup de com' de l'Association Suisse de Football, c'était du Spontaneous Dada Free Emancipation Olé Olé Jazz Anarchiste sans saxophone, joué sans les mains, avec le tirage du jour du quotidien, la liberté dans le cul, tellement c'était de la what the fuck moine de Méditerranée, éclaté au sol de wesh la milf de sa grand-mère en viager par terre au sol nulâche de la France à l'Euro 2021. Je vous explique leur concept. Faut savoir qu'il n'y a pas si longtemps, par exemple, la dernière fois qu'il a fallu annoncer une équipe, il y avait une conférence de presse lors de laquelle le coach disait « J'ai choisi lui parce qu'il est fort, ensuite lui parce que je trouve qu'il est fort, et puis lui parce que... » Ouais, il faut quand même 26, donc fatalement, à un moment. Mais bref, c'était expéditif, quoi. Mais cette année, la SF s'est dit, et si on faisait un jeu de piste? Une espèce de « Où est Charlie ?» mais avec les joueurs, une sorte de « Où suis-je ?» C'est pas mal le nom que j'ai trouvé. Alors eux, ils ont préféré appeler ça Find the Squad. Ouf. Pourquoi Find the Squad ? Parce que c'est des Sturmbirn qui prennent ces décisions. Ils adorent dire des mots anglais qu'on nous on n'en mettrait pas. Ils adorent foutre un truc in English parce que ça évite de devoir traduire dans trois langues nationales. Donc ça fait des économies. Ou alors c'est juste on a la grosse flemme, ou plutôt la mega laziness. Et aussi parce que pourquoi pas, ça permet à tous les fans de l'équipe de Suisse en Angleterre qui préféreraient par exemple l'équipe de Suisse à, je sais pas, l'équipe d'Angleterre, de se tenir au courant. Bref, sur les réseaux sociaux, la SF a publié des photos de gens. Des gens comme vous et moi, tu vois, et pour montrer que l'équipe de Suisse, elle est à tout le monde. Aïnoa, tu veux une équipe de Suisse?
2: Oui.
1: Eh ben, elle est à toi.
2: Merci.
1: Adrien, tu veux une équipe de Suisse?
3: Non.
1: Eh ben, elle est à toi quand même. Et puis, sur ces photos, il faut donc zoomer pour trouver les noms des joueurs suisses sélectionnés. Spoiler alerte, c'est pas méga subtil. T'as genre un gars chez le coiffeur, puis si t'écartes l'image sur le tablier, c'est marqué dessus « Elvedi ». Bon, ben, dommage que Jean-Daniel Schwarzkopf soit pas sélectionnable, ça aurait rajouté un peu de suspense au machin. Franchement, si on m'avait juste donné l'info, Elvedi est sélectionné, ça m'aurait épargné de m'enculer les yeux sur mon attel dans le train comme un boomer sur un Tamagotchi, en fait. Sur une photo d'un ouvrier, il y a écrit « Sous terre », en gros, sur une tractopelle. En fait, c'est juste la marque du tractopelle. Toi, tu te dis quoi? Il a choisi Alain Souterre, mais il a 58 ans! Ou alors, est-ce que c'est Scott Souterre, mais il a fait que deux sélections en 2010? Blague de niche pour les footeux. J'en profite pour saluer Beck Ferrati et Pirmin Schwegler.
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1: T'as aussi la photo d'un postier qui tient fièrement un paquet dans un entrepôt. Puis si tu zoomes à côté de lui, il y a un colis sur lequel c'est écrit Cédric Eaton. Puis c'est vrai qu'il y a un joli travail de Photoshop pour dissimuler un peu le... Quoi ? Cédric Eaton est sélectionné ? Mais il vient de finir dernier, deuxième division allemande, le type. Et c'est ça qui est malin avec leur combine, c'est que tu joues à leur jeu con-con, puis t'oublies de faire comme n'importe quel supporter con-con, et tu juges pas les choix d'un entraîneur aux chevilles duquel t'arrives même pas. Malin, l'équipe de communication bourbine, ou plutôt la Schweizer Nazis Community Management Team. Ah oui, je reviens sur mes gassures alémaniques, parce que, avec ces photos de gens du peuple helvète, t'as aussi une petite vidéo où ces personnes partagent un souvenir lié à la Nati. Bon, j'imagine que c'est un panel de tronches qui doit représenter un peu le pays. Écoutons.
5: Schweizer Nazi verfolge ich den Sommer.
1: Ouais, une fleuriste suisse-allemande qui aime le foot. J'adore, ok, cool.
6: Hallo zusammen, im Sommer schauen wir die WM im Grill.
1: Ouais, un suisse-allemand qui aime les grillades, ça marche bien, ouais, ok.
7: Hallo zusammen, ich bin der Fatlum, ich bin Blättli-Läger.
1: Un carleur suisse-allemand, yes, ok.
8: Mein Name ist Brigitte Egli, und ich bin Coiffeuse von Beruf.
1: Ouais, une coiffeuse suisse-allemande. Est-ce qu'il y a d'autres régions, peut-être, qu'on peut...
9: Also, ich bin der Rest.
1: Ouais, un suisse-allemand, ouais.
10: Mein Name ist Nicole Eckeberger.
1: Ouais, une bourbine.

0: Okay. Ciao a tutti dai pompieri.
1: Ah, un italophone, on est ensemble, fratello. Allez, un roman maintenant, allez, on y croit.
2: Mon nom est Philippe.
1: Oh, salut Philippe, enchanté.
3: Mon nom est Jules Mantour.
1: Ah non mais allez, une romande, s'il vous plaît.
4: Je regarde le football avec mes amis à Zurich.
1: Putain. Je regarde le football avec mes amis à Zurich. Merci la SF, quoi. Le football, quoi. Il y a 1000 façons de prononcer ce mot dans notre pays. Foot, faute, football, football. Et choisis celle qu'on dit jamais. Football. Je m'adresse maintenant à Tlut vom Schweizerische Fußballverband. Merci, Phil Mal, für Ei Arbeit. C'est fantastisch. Ou peut-être que vous dites plutôt Funtastrunch. Je sais pas. Si je compare l'annonce de la liste des 26 avec celle d'autres nations, on a l'air monstre couillon. Genre, l'Écosse, par exemple, c'est un teaser émouvant. Suivi de les noms.
5: Ah oui.
1: Qui défilent. Voilà, juste la liste des noms. En intro, il y a un château, une cornemuse, puis un temps de merde. Voilà, c'est local et limpide. Puis ensuite, le gris clair moche du ciel, c'est hyper pratique pour écrire du texte en noir dessus. Il n'y a rien à dire. Les noms de Mörder Mökfrandrach et Kolomamokenzerdromerach sont lisibles en fait. Voilà.
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0: 17h. Mathias Wirtz.
1: Record absolu de chaleur à Zurich et Neuchâtel cet après-midi. Le mercure est monté à 38,1 degrés à Neuchâtel, à 36,2 degrés sur les bords de la Limmate. Mais c'est pour l'instant à Bâle que la température la plus élevée a été mesurée dans notre pays. Peu après 15 heures, elle atteignait 38,5 degrés. Et l'eau de l'Aar à Berne faisait 24,1 degrés cet après-midi, un chiffre qui égale le record historique d'août 2022. Cette période de canicule provoque des décès aussi. À Paris, les deux funérariums de la ville sont complets depuis ce matin. Au moins 193 millions de personnes en Europe devraient connaître des températures supérieures à 35 degrés durant cette journée de samedi. Mais selon les prévisions, un front plus froid devrait mettre fin à la vague de chaleur, et cela dès lundi. Près de 7 millions de personnes seraient affectées par les deux séismes qui ont frappé le Venezuela mercredi. C'est l'estimation avancée par les Nations Unies, une estimation qui s'appuie sur les données démographiques disponibles et sur l'analyse des dégâts. La catastrophe a déjà tué près d'un millier de personnes, alors que 50 000 autres restent portées disparues. La chaîne du bonheur lance un appel à la solidarité avec le Venezuela. Vous pouvez faire vos dons sur le site bonheur.ch. Et un séisme a aussi frappé l'est de l'Afghanistan ce samedi, un tremblement de terre de magnitude 6,1 qui a également été ressenti à Islamabad, la capitale du Pakistan voisin. L'épicentre se situait dans le nord-est de l'Afghanistan, à une profondeur de plus de 208 km. L'Australie va doubler l'amende infligée aux plateformes qui contournent l'interdiction des réseaux sociaux pour les moins de 16 ans. Une interdiction historique entrée en vigueur au début de l'année. L'amende pour les plateformes qui ne la respectent pas, cette interdiction, eh bien cette amende passe à plus de 55 millions de nos francs. Une décision prise par Canberra pour endiguer les fraudes généralisées. Selon le gouvernement, le régulateur australien enquête actuellement sur de potentiels manquements de la part de Facebook, Instagram, Snapchat, TikTok et YouTube. Cet accident de baignade à Bâleville, un homme de 61 ans est décédé ce matin alors qu'il nageait dans le Rhin. Compte tenu de cet incident et des températures élevées, la police du demi-canton attire l'attention sur les dangers liés à la baignade dans ce fleuve. Parce qu'un autre homme avait déjà perdu la vie hier dans le Rhin, mais plus en amont dans le canton d'Argovie. Et cette récompense pour notre consoeur du quotidien neuchâtelois Arc Info, Annabelle Bourquin a reçu à Saint-Gall le prix suisse d'encouragement Prolitéris 2026, un prix annuel qui distingue des réalisations exceptionnelles dans les domaines de la littérature et des arts. Cette année, la distinction récompense le travail d'investigation de cette journaliste. Météo encore, un jour de canicule demain, 33 à 37 degrés au maximum, mais il fera plus lourd. Les orages de l'après-midi, parfois violents, pourront déborder jusqu'en plaine et ça se rafraîchit dès lundi. Les températures repasseront sous les 30 degrés.
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1: Entre 17 000 et 23 000 personnes ont défilé cet après-midi à Lausanne pour la marche des fiertés romandes. Cette manifestation des communautés LGBT était placée sous le slogan « Le droit d'être soi ». Le cortège s'est déroulé dans une ambiance joyeuse et festive. Et une marche des fiertés s'est aussi tenue en Hongrie, dans la capitale Budapest. Elle a réuni des dizaines de milliers de personnes. Elles ont fêté la liberté retrouvée de se rassembler, ainsi que le départ du pouvoir de Viktor Orban, qui a multiplié les politiques anti-LGBT. L'an dernier, alors que l'événement avait été interdit, plus de 200 000 personnes y avaient participé en signe de défi, soit bien plus que lors des précédentes éditions où quelque 35 000 participants avaient défilé. Le Parti libéral radical, réuni aujourd'hui en assemblée des délégués à Soleure, a décidé de rejeter l'initiative sur la neutralité soumise au vote le 27 septembre. Ce texte, déposé par l'organisation pro-suisse et des membres de l'UDC, veut rendre la neutralité suisse plus restrictive en la qualifiant de perpétuelle et armée. « Notre neutralité fonctionne, nous n'avons pas besoin de la modifier », a déclaré le conseiller fédéral Ignazio Cassis. Le Parti évangélique, lui aussi réuni en assemblée des délégués à Notteville, dans le canton de Lucerne, s'est prononcé pour un double non le 27 septembre. Il rejette donc aussi l'initiative sur la neutralité ainsi que celle sur l'alimentation. Elle exige que la production alimentaire soit davantage axée sur des produits d'origine végétale et elle réclame un taux d'autosuffisance alimentaire net d'au moins 70%. En Turquie, 178 personnes ont été placées en détention provisoire pour des accusations de terrorisme avant le sommet de l'OTAN. C'est ce qu'a rapporté aujourd'hui l'agence publique Anadolu en citant un communiqué du parquet d'Ankara. Ces détentions font suite à une série d'opérations menées cette semaine en amont du sommet des 7 et 8 juillet auxquelles doivent participer 32 dirigeants dont le président américain Donald Trump. La Corée du Sud a annoncé aujourd'hui avoir fait décoller des avions de chasse après l'entrée de plus de 10 appareils militaires chinois et russes dans sa zone de défense aérienne. Elle a toutefois précisé qu'ils n'avaient pas violé son espace aérien. Une zone d'identification de défense aérienne ne constitue pas un espace aérien souverain, mais une zone tampon où les pays identifient les aéronefs en approche pour des raisons de sécurité. En Iran, l'inflation s'est fortement accélérée en juin sous l'effet de la guerre pour atteindre 89% des chiffres publiés aujourd'hui. Les prix des produits alimentaires ont particulièrement augmenté. Pour rappel, le pays est déjà frappé depuis longtemps par de l'hyperinflation en raison des sanctions. En Formule 1, le pilote britannique George Russell sur Mercedes s'élancera demain en pole position du Grand Prix d'Autriche devant les Ferrari du monégasque Charles Leclerc et du britannique Lewis Hamilton. Demain, le temps sera de nouveau bien ensoleillé et très chaud avec 33 à 37 degrés. Dans le courant de la journée, des cumulus se formeront sur le relief, suivis de quelques orages, surtout dans les Alpes. Lundi, le ciel sera assez ensoleillé avec quelques averses ou orages. Il fera un peu moins chaud, 28 à 32 degrés.
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0: 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Jean-Philippe Roux.
1: Le Parti libéral radical, réuni aujourd'hui en Assemblée des délégués à Soleure, a décidé de rejeter l'initiative sur la neutralité, soumise au vote le 27 septembre. Ce texte, déposé par l'organisation pro-suisse et des membres de l'UDC, veut rendre la neutralité suisse plus restrictive en la qualifiant dans la Constitution de perpétuelle et armée. Notre neutralité fonctionne, nous n'avons pas besoin de la modifier, a déclaré le conseiller fédéral Ignacio Cassis. Le Parti évangélique, lui aussi réuni en Assemblée des délégués à Notteville, dans le canton de Lucerne, s'est prononcé pour un double non le 27 septembre. Il rejette donc également l'initiative sur la neutralité ainsi que celle sur l'alimentation. Elle exige que la production alimentaire soit davantage axée sur les produits d'origine végétale et elle réclame un taux d'autosuffisance alimentaire net d'au moins 70%. Entre 17 000 et 23 000 personnes ont défilé cet après-midi à Lausanne pour la marche romande des fiertés. Cette manifestation des communautés LGBT était placée sous le slogan « Le droit d'être soi ». Le cortège s'est déroulé dans une ambiance joyeuse et festive. Et une marche des fiertés s'est aussi tenue en Hongrie, dans la capitale Budapest. Elle a réuni des dizaines de milliers de personnes. Elles ont fêté la liberté retrouvée de se rassembler, ainsi que le départ du pouvoir de Viktor Orban, qui a multiplié les politiques anti-LGBT. L'an dernier, alors que l'événement avait été interdit, plus de 200 000 personnes y avaient participé en signe de défi, soit bien plus que lors des éditions précédentes où quelque 35 000 participants avaient défilé. Le bilan du double séisme de mercredi au Venezuela continue de s'alourdir. Il atteint plus de 1 400 morts et plus de 50 000 disparus. Un bébé a été secouru aujourd'hui des décombres d'un bâtiment effondré. L'aide humanitaire américaine commence à arriver. Une piste de l'aéroport de Caracas a été rouverte et accueille des avions transportant cette aide. Et un autre séisme de magnitude 6,1 a frappé aujourd'hui l'est de l'Afghanistan. Il a également été ressenti à Islamabad, la capitale pakistanaise. Aucune information n'était disponible dans l'immédiat concernant d'éventuelles victimes ou des dégâts. En cette période de canicule, à Paris, l'activité des services d'urgence des hôpitaux publics est restée ces 24 dernières heures à un niveau exceptionnellement élevé pour la deuxième journée consécutive. Comme hier, près de 3000 passages ont été recensés aujourd'hui, soit un niveau supérieur de 36% à une journée normale. En hockey sur glace, un joueur de Genève Servette est recruté en NHL, la prestigieuse ligue nord-américaine. Simas Ignatavičius, âgé de 18 ans, a été choisi aujourd'hui par les Florida Panthers en 40e position au deuxième tour des sélections. Formé à Genève, l'attaquant lituanien à licence suisse a disputé l'hiver passé sa première saison en Ligue nationale. Il a comptabilisé 9 buts et 7 assists. Demain, le temps sera de nouveau bien ensoleillé et très chaud avec 33 à 37 degrés. Dans le courant de la journée, des cumulus se formeront sur le relief, suivi de quelques orages, surtout dans les Alpes. Lundi, le ciel sera assez ensoleillé avec quelques averses ou orages et il fera un peu moins chaud, 28 à 32 degrés.
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1: Bonsoir, peuple de RTS Couleur 3. Bienvenue pour un live act en mode night. Une nuit d'été, pour être précis. On part à Festineuge dans la nuit du vendredi 13 juin au samedi 14 juin 2025 à 1h du mat sur la scène Lacustre de ce merveilleux festival sur les rives du lac de Neuchâtel. Il y avait Étienne de Crécy. Étienne de Crécy, légendaire producteur et DJ français, pionnier de la French Touch entre house et funk, toujours à repousser les limites de l'électro avec un son sophistiqué, oui, mais en restant accessible à un public large. Il a 56 ans, mais il a toujours envie de proposer des nouvelles choses. Et en mars 2025, ça a donné un nouvel album baptisé Warm Up. Donc il avait hâte de montrer son nouveau set au public de Festineuge, qu'on rejoint tout de suite pour une heure de kiff. À la programmation musicale cette semaine, il y a Fred Studer. À la réalisation, quelqu'un qui y connaît un rayon en DJ set, c'est Joël Cerveny. Live Act sur RTS Couleur 3, c'est Étienne de Crécy en concert à Festineuge. Il lance les hostilités avec le titre We Can Have Fun. Voilà une belle idée.

0: La voix de Madeleine Follin sur cette track d'Étienne de Crécy. C'est lui qu'on écoute dans Live Axe ce soir, un set enregistré à Festineuch en juin 2025. Le natif de Lyon qui régale pour l'instant, 30 ans de carrière, il y a toujours le feu sacré. L'homme qui avait dit un jour, j'ai pas le sens du rythme, j'ai besoin de mes machines pour créer. Voilà. Et les robots seraient rien sans sa sensibilité artistique non plus. Donc c'est un parfait travail d'équipe, que voulez-vous ? Notre DJ français qui va d'ailleurs tout de suite poursuivre avec un titre de son nouveau disque, World Away, sur lequel on va entendre la voix d'Alexis Taylor, chanteur du groupe anglais Hot Chip en featuring. Un air de soirée d'été dans Live Act, ça fait du bien par les temps qui courent. Étienne de Crécy, toujours à Festineuch.
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Smile, c'était le nom de ce son d'Étienne de Crécy avec Asher Roth et Alex Goffert en featuring. Ça figurait sur son projet Super Discount 3 en 2015. Mais on est bien en 2025 là pour ce qui est de la performance qu'on écoute. Toujours sur la scène de Festineuge pour le live act de ce soir sur RTS Couleur 3. Bien loin de la rave sur une péniche durant laquelle Étienne de Crécy dit avoir découvert la techno au début des années 90 à Paris. Et attention, voilà encore une prod de son dernier album, c'est Brass Band, Étienne de Crécy. Live à Festineuge, let's go! Oh là!

1-2-1-1-2, il va partir en mode binaire, Étienne de Crécy. Vous êtes toujours dans son concert de Festinoche 2025. La foule avait les bras en l'air et les yeux fermés, immergés dans l'ambiance. Après le Work de 2018, l'ami de Crécy part maintenant dans ce Binary de 2011. Track qui se trouvait sur l'album Beats and Cubes. Il a toujours bien aimé les cubes, ce DJ. Ça a donné des belles scénographies d'ailleurs. Allez, on y retourne. Étienne de Crécy à Festinoche, c'est dans la vague sur RTS Color 13.

On a fait un retour à l'an 2000 avec ce Am I Wrong d'Étienne de Crécy. Toujours en live à Festineuge 2025. Ça se finit sur un très long écho pour se dire au revoir. Il a pensé à tout, Étienne, pour que les gens de radio aient le temps de conclure avant que le beat de son prochain morceau reparte. Voilà, c'est super, c'est fait pour. Merci donc à Joël Cervenny d'avoir mis en onde cette heure d'émission à la croche près. Merci à Fred Studer, lui aussi, émérite DJ pour la programmation musicale du jour. Je vous salue bien, auditeurs, auditrices qui nous écoutaient fidèlement. Passez une belle fin de semaine, prenez bien soin de vous. C'était Live Act sur RTS Couleur 3 avec Étienne de Crécy en concert à Neuchâtel. Il a encore quelques notes pour vous d'ailleurs. No Brain. Belle soirée tout le monde, ciao ciao.

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1: Jean-Philippe Roux.
2: L'Iran a accusé aujourd'hui les États-Unis de violation flagrante du protocole d'accord conclu pour mettre fin à la guerre au Moyen-Orient après des frappes américaines sur son territoire qui ont entraîné une réplique de Téhéran. Ces échanges de tirs font planer de nouvelles incertitudes sur le détroit d'Ormuz, cette voie maritime stratégique, alors que les deux parties sont entrées dans une phase de 60 jours de négociations pour parvenir à un accord final. Les frappes américaines d'hier, les premières connues depuis la signature du protocole d'accord le 17 juin, faisaient suite à l'attaque la veille contre un navire commercial qui transitait par le détroit, selon l'armée américaine. Dans la guerre menée par la Russie contre l'Ukraine, 2 personnes ont été tuées par des frappes russes et 3 dans des attaques ukrainiennes. Information donnée aujourd'hui par les autorités locales des deux pays. Elles ont aussi fait état de dizaines de blessés des deux côtés. Des records historiques de chaleur se sont accumulés aujourd'hui en Europe. Le Danemark, par exemple, n'a jamais eu aussi chaud depuis la création des relevés en 1874, avec une température montant jusqu'à 37 degrés. L'Allemagne a aussi enregistré son record absolu avec 41,5 degrés. En Suisse, le mercure a grimpé à 39 degrés à Bâle. C'est un nouveau record national pour le mois de juin, qui a battu celui d'hier, qui était à 38,8 degrés. Cette information rafraîchissante pour les Genevois. Pour la 3e année de suite, la ville de Genève aménage un espace de baignade au pied du jet d'eau au quai Gustave Adore. Les 2 bassins ouvriront lundi et seront disponibles jusqu'au 13 septembre de 7h à 21h à un prix modique. Sans fond, le premier bassin sera équipé de lignes d'eau pour les nageurs. Quant au second bassin, d'une profondeur d'un mètre, il est destiné essentiellement aux enfants. Et nous restons dans le bassin avec la néerlandaise Marit Steenbergen qui a battu ce soir à Rome le record du monde du 100 mètres nage libre en 51 secondes et 68 centièmes. Elle a amélioré de 3 centièmes le précédent record détenu par la Suédoise Sarah Sjöström depuis 2017. En cyclisme, Steffi Heberlin a remporté aujourd'hui son 2e titre d'affilée au championnat de Suisse, disputé à Courtaitel dans le canton du Jura. La Turgovienne de 28 ans a devancé la Bernoise Marlène Reusser, récente vainqueur du Tour de Suisse, de 2 secondes au terme de la course en ligne de 102 km. Les championnats de Suisse se concluront demain avec la course en ligne des messieurs. En football, à la Coupe du Monde, les 2 derniers matchs du groupe L débuteront à 23h. L'Angleterre contre le Panama et la Croatie face au Ghana. L'Angleterre et le Ghana sont déjà qualifiés pour les 16e de finale. La Croatie peut encore y parvenir, tandis que le Panama est déjà éliminé de la suite de la compétition. Demain, le temps sera de nouveau bien ensoleillé et très chaud avec 33 à 37 degrés. Dans le courant de la journée, des cumulus se formeront sur le relief, suivis de quelques orages, surtout dans les Alpes. Lundi, le ciel sera assez ensoleillé avec quelques averses ou orages. Il fera un peu moins chaud, de 28 à 32 degrés.
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0: 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Jean-Philippe Roots.
1: Des Vénézuéliens volontaires venus avec des pelles pour tenter de sauver des vies se voyaient refuser aujourd'hui à Caracas l'accès à la zone la plus touchée par le double séisme. Une file d'attente immense s'étendait devant la salle de concert où le gouvernement vénézuélien délivre depuis aujourd'hui des laissez-passer aux volontaires qui souhaitent se rendre sur la zone sinistrée. Le chaos y régnait, mêlant impuissance, colère et désinformation, a constaté l'agence France Presse. Il faut un permis pour sauver des vies, vous imaginez, s'est exclamé un secouriste de 27 ans. Et un autre séisme de magnitude 6,1 a frappé aujourd'hui l'est de l'Afghanistan. Il a également été ressenti à Islamabad, la capitale pakistanaise. Aucune information n'était disponible dans l'immédiat concernant d'éventuelles victimes ou des dégâts. En Suisse, le Parti libéral radical, réuni aujourd'hui en assemblée des délégués à Soleure, a décidé de rejeter l'initiative sur la neutralité soumise au vote le 27 septembre. Ce texte, déposé par l'organisation pro-suisse et des membres de l'UDC, veut rendre la neutralité suisse plus restrictive en la qualifiant dans la Constitution de perpétuelle et armée. Notre neutralité fonctionne, nous n'avons pas besoin de la modifier, a argumenté le conseiller fédéral Ignazio Cassis. Entre 17 000 et 23 000 personnes ont défilé cet après-midi à Lausanne pour la marche romande des fiertés. Cette manifestation des communautés LGBT était placée sous le slogan « Le droit d'être soi ». Le cortège s'est déroulé dans une ambiance joyeuse et festive. Et une marche des fiertés s'est aussi tenue en Hongrie, dans la capitale Budapest. Elle a réuni des dizaines de milliers de personnes. Elles ont fêté la liberté retrouvée de se rassembler, ainsi que le départ du pouvoir de Viktor Orban, qui a multiplié les politiques anti-LGBT. L'an dernier, alors que l'événement avait été interdit, plus de 200 000 personnes y avaient participé en signe de défi, soit bien plus que lors des précédentes éditions où quelques 35 000 participants avaient défilé. En hockey sur glace, deux joueurs suisses de 18 ans ont été recrutés aujourd'hui en NHL, la prestigieuse ligue nord-américaine. Simas Ignatavicius de Genève Servette a été choisi par les Florida Panthers au deuxième tour des sélections. Formé à Genève, l'attaquant lituanien à licence suisse a disputé l'hiver passé sa première saison en Ligue nationale. Et au sixième tour, c'est Lars Steiner qui a été sélectionné par les St. Louis Blues. Formé à Davos, l'attaquant évolue depuis deux saisons en Amérique du Nord dans une ligue junior. En football, à la Coupe du Monde, les deux derniers matchs du groupe L viennent de débuter à 23h. L'Angleterre contre le Panama et la Croatie face au Ghana. L'Angleterre et le Ghana sont déjà qualifiés pour les 16e de finale. La Croatie peut encore y parvenir, tandis que le Panama est déjà éliminé de la suite de la compétition. Demain, le temps sera de nouveau bien ensoleillé et très chaud, avec des températures qui atteindront 33 à 37 degrés. Dans le courant de la journée, des cumulus se formeront sur le relief, suivis de quelques orages, surtout dans les Alpes. Lundi, le ciel sera assez ensoleillé, avec quelques averses ou orages. Il fera un peu moins chaud, 28 à 32 degrés.
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1: 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Jean-Philippe Roots.
2: Des Vénézuéliens volontaires venus avec des pelles pour tenter de sauver des vies se voyaient refuser hier à Caracas l'accès à la zone la plus touchée par le double séisme. Une file d'attente immense s'étendait devant la salle de concert où le gouvernement vénézuélien délivre depuis hier des laissez-passer aux volontaires qui souhaitent se rendre sur la zone sinistrée. Le chaos y régnait, mêlant impuissance, colère et désinformation, a constaté l'agence France-Presse. « Il faut un permis pour sauver des vies, vous imaginez ?» s'est exclamé un secouriste de 27 ans. L'Iran a accusé hier les États-Unis de violation flagrante du protocole d'accord conclu pour mettre fin à la guerre au Moyen-Orient après des frappes américaines sur son territoire qui ont entraîné une réplique de Téhéran. Ces échanges de tirs font planer de nouvelles incertitudes sur le détroit d'Ormuz, cette voie maritime stratégique, alors que les deux parties sont entrées dans une phase de 60 jours de négociations pour parvenir à un accord final. Les frappes américaines de vendredi, les premières connues depuis la signature du protocole d'accord le 17 juin, faisaient suite à l'attaque de la veille contre un navire commercial qui transitait par le détroit, selon l'armée américaine. Et en Iran toujours, l'inflation s'est fortement accélérée en juin sous l'effet de la guerre pour atteindre 89%, un chiffre publié hier. Les prix des produits alimentaires ont particulièrement augmenté. Pour rappel, le pays est déjà frappé depuis longtemps par de l'hyperinflation en raison des sanctions. Dans la guerre menée par la Russie contre l'Ukraine, 2 personnes ont été tuées par des frappes russes et 3 dans des attaques ukrainiennes. Information donnée hier par les autorités locales des 2 pays, elles ont aussi fait état de dizaines de blessés des 2 côtés. En Turquie, 178 personnes ont été placées en détention provisoire pour des accusations de terrorisme avant le sommet de l'OTAN. C'est ce qu'a rapporté hier l'agence publique Anadolu en citant un communiqué du parquet d'Ankara. Ces détentions font suite à une série d'opérations menées cette semaine en amont du sommet des 7 et 8 juillet auxquelles doivent participer 32 dirigeants dont le président américain Donald Trump. En football, à la Coupe du Monde, les 2 derniers matchs du groupe L se disputent en ce moment. À la mi-temps, il y a 0-0 entre l'Angleterre et le Panama et la Croatie mène 1-0 face au Ghana. L'Angleterre et le Ghana sont déjà qualifiés pour les 16e de finale. La Croatie peut encore y parvenir, tandis que le Panama est déjà éliminé pour la suite de la compétition. En natation, la néerlandaise Marit Steenbergen a battu hier soir à Rome le record du monde du 100 mètres nage libre en 51 secondes et 68 centièmes. Elle a amélioré de 3 centièmes le précédent record détenu par la Suédoise Sara Sjöström depuis 2017. Aujourd'hui, le temps sera de nouveau bien ensoleillé et très chaud avec 33 à 37 degrés. Dans le courant de la journée, des cumulus se formeront sur le relief, suivis de quelques orages, surtout dans les Alpes. Demain, le ciel sera assez ensoleillé avec quelques averses ou orages. Il fera un peu moins chaud, entre 28 et 32 degrés.
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vinyl selection. Yes, sir. Et à ce couleur-toi, c'est OBF en direct de Goa, India. On en tour actuellement et on débarque bientôt le 30 janvier au Pont Rouge à monter avec l'original Charlie P au microphone et Junior Roy. So get ready, my people. Dope experience à monter au Pont Rouge. Brider X, OBF and the whole family. Right. Colour Tree Massive, big up!

La prochaine est dédicacée à Macta qui nous a accueillis dans la vallée de Cusco. Vous savez qu'ils ont un attachement très fort avec la Pachamama. Et le prochain morceau s'appelle Earthman Style. C'était un peu notre dédicace avec Aeration, Stepa et OBF pour justement la Pachamama. Right, Macta, respect, my brother, mi hermano.

crois que la semaine dernière, on a fêté les 1 an de la release de cet album Irish on a Stepa ZOBF. Ça fait plus de 20 ans qu'on se connaît maintenant avec Irish on a Stepa. Et ouais, respect Uncle Mark Irish and Dennis Rooty, Carl. Un autre crew qu'on connaît depuis nos débuts, c'est les potos qui habitent de l'autre côté de la France, Brest même. Et c'est la famille de Stendhal. Ça, c'est un morceau qui s'appelle Criminal. Il parle des politiciens, il parle du patronat qui ne respecte pas les employés, le peuple. Right? Et d'ailleurs, petite aparté, le 1er mai, je sais pas il se passe quoi le 1er mai. C'est pas la fête du travail, c'est la fête des travailleurs, des travailleuses. Alright? Yes? Voilà.

Cycle MCs. Yo, dance tune. Ça, c'est un vieux tune, on le sait, parce qu'il mentionne le président de l'époque en France qui était Jacques Chirac. Right, ça, c'est lui. Anyway.

0: tiens. Petite anecdote. La basse, la bassline a été faite avec une flûte. Franchement, elle était bad. Flûte pitchée, quoi. Cheese and bread. Ok.
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You know, tonight is your night. Quelqu'un m'a dit tout à l'heure, ouais, c'est ta nuit. J'ai dit non, ce soir, c'est notre nuit, right? On va kiffer ensemble jusqu'à la dernière heure, jusqu'à que le soleil se lève, on est ensemble jusqu'à 6h du matin, right? Here it comes. Tonight is the night.

Ce dub a jamais été mixé encore, c'est vraiment raw. Soumti a enregistré ça, on n'a jamais eu le temps d'aller au studio pour finir ça. Anyway, I saw it go. Next one.

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Yesai Couleur 3, c'est Exa des Bro Riders. Je vous donne rendez-vous ce vendredi 30 janvier au Pont Rouge à Monté avec l'homme que l'on appelle Rico de OBF. Il sera accompagné par Charlie P, Junior Roy, il y aura même Steph OBF. Et on a le plaisir de recevoir Elements aussi. Et il y aura tout le team Bro Rider qui sera là. Turtle King, Hold Up Digger. Et moi-même, ça va être le fire à ne surtout pas louper. Yesai. Bah, bah.

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2: Tristan Hertig.
3: En football, à la Coupe du Monde, les deux derniers matchs du groupe L viennent de se terminer. L'Angleterre a battu le Panama sur le score de 2 à 0, alors que la Croatie a remporté son match face au Ghana 2 à 1. Avant ces rencontres, l'Angleterre et le Ghana étaient déjà assurés d'être qualifiés pour les 16e de finale, tandis que le Panama était lui déjà éliminé. La Croatie sera donc également au rendez-vous des 16e. Les États-Unis ont frappé cette nuit des cibles multiples en Iran en riposte à une nouvelle attaque de navire près du détroit d'Ormuz, a annoncé l'armée américaine. L'aviation américaine a mené des frappes supplémentaires contre plusieurs cibles en Iran visant des infrastructures de surveillance militaire iranienne, des systèmes de communication, des sites de défense aérienne, des installations de stockage de drones et des moyens de pose de mines, a écrit le commandement central des États-Unis, le CENTCOM, sur le réseau social X. Ces bombardements ont eu lieu, selon le CENTCOM, en représailles à une attaque par un drone iranien d'un pétrolier battant pavillon panaméen, un pétrolier qui transportait plus de 2 millions de barils de pétrole brut à travers le détroit d'Ormuz. Le président américain Donald Trump a annoncé hier la nomination de Lance Schroyer, un ancien policier de l'Oklahoma, à la tête de la police fédérale de l'immigration, l'ICE. L'ICE est vivement critiqué aux États-Unis pour ses arrestations et expulsions de migrants. « J'ai le grand plaisir d'annoncer que j'ai nommé Lance Schroyer au poste de directeur de l'ICE », a déclaré le président américain sur son réseau social Truth. « C'est un ancien policier de l'Oklahoma et un ancien marine fort de plusieurs décennies d'expérience dans l'incarcération des pires criminels », a-t-il écrit. Lance Schroyer, actuellement conseiller auprès du ministre de l'Intérieur, doit succéder à Todd Lyons, qui avait été nommé par intérim à la tête de l'ICE par Donald Trump en mars 2025. Près d'un mois après les premiers rassemblements, des milliers d'Albanais ont à nouveau manifesté hier soir à Tirana pour demander la démission du gouvernement et la fin des projets touristiques de la fille du président américain, Ivanka Trump, qui a fait éclore la colère d'une partie du pays. Ce projet de complexe touristique dans une zone naturelle protégée où nichent des flamants roses et de nombreuses autres espèces a été présenté pour la première fois en 2024, mais c'est l'apparition fin mai de barbelés sur les plages de Svernek, à 150 km au sud-ouest de Tirana, qui a déclenché la colère des manifestants. Et la météo, aujourd'hui un temps bien ensoleillé, dans le courant de la journée une formation de cumulus est attendue sur le relief, suivie de quelques orages, surtout dans les Alpes. En soirée et dans la nuit par contre, les orages ne sont pas exclus à partir de l'ouest sur le Jura et le plateau. Les températures au plus bas de 20 à 23 et au maximum entre 33 et 37. Demain, une journée toujours globalement ensoleillée, mais là aussi avec quelques averses ou orages attendus, surtout en deuxième partie de journée, d'abord dans les Alpes et Préalpes, puis localement en plaine et sur le Jura. Le mercure de 20 degrés au plus bas à 32 au plus haut.
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1: 2h. Tristan Hertig.
2: En football, l'Angleterre a battu cette nuit le Panama 2-0 et finit en tête du groupe L du Mondial, où la Croatie s'est aussi qualifiée en dominant 2-1 le Ghana, qui avait déjà son billet. Face à l'équipe la plus faible du groupe, déjà éliminée, les Three Lions ont tué tout suspense en 5 minutes grâce à Jude Bellingham à la 62e et Harry Kane à la 67e. Les Croates de Luka Modric ont arraché la deuxième place en battant les Black Stars ghanéens grâce à des buts de Petar Susic à la 31e et Nikola Vlasic à la 83e. Contre une réduction du score de Derek Lucassen à la 73e à Philadelphie. Les Ghanéens, avec 4 points, terminent parmi les meilleurs 3e, éliminant du même coup les Écossais. Et actuellement, à suivre sur RTS2 et sur l'application RTS, la Colombie qui affronte le Portugal de Cristiano Ronaldo. C'est actuellement 0-0 entre les deux équipes. Et la République démocratique du Congo qui fait face à l'Ouzbékistan. Pour l'instant, le score 1-0 pour l'Ouzbékistan. Une attaque de missiles balistiques est en cours cette nuit à Kiev, selon l'armée ukrainienne et le maire de la capitale, Vitali Klitschko. Des journalistes de l'AFP sur place ont entendu des explosions et vu des éclairs dans le ciel, alors que la défense anti-aérienne était à l'œuvre. Le temps presse pour retrouver des survivants. 72 heures après le double séisme au Venezuela, dont le bilan continue de s'alourdir. 1430 morts et plus de 50 000 disparus, alors que l'aide humanitaire internationale monte en puissance sur place. En principe, les corps sont désormais sans vie, mais grâce à Dieu, nous pouvons parfois trouver des survivants, a déclaré un secouriste salvadorien à Playa Grande, à La Guaira, ville côtière voisine de Caracas. Les secousses de magnitude 7,2 et 7,5 qui ont frappé le nord du pays mercredi ont laissé un paysage de dévastation avec d'innombrables immeubles effondrés, en particulier à La Guaira. Le Premier ministre israélien Benjamin Netanyahou a fait part hier de son intention de former une vaste coalition s'il remportait les prochaines élections législatives. Il s'est distancié explicitement à la fois de l'extrême droite et de la gauche. À 76 ans, Benjamin Netanyahou a gouverné le pays plus longtemps qu'aucun autre Premier ministre, plus de 18 ans cumulés depuis 1996. Il a annoncé à la mi-juin qu'il comptait se présenter au scrutin prévu au plus tard pour le 27 octobre. Et la météo, aujourd'hui un temps bien ensoleillé. Dans le courant de la journée, une formation de cumulus est attendue sur le relief, suivie de quelques orages, surtout dans les Alpes. En soirée et dans la nuit, par contre, des orages ne sont pas exclus à partir de l'ouest, sur le Jura et le plateau. Les températures au plus bas de 20 à 23 et au maximum entre 33 et 37. Demain, une journée toujours globalement ensoleillée, mais là aussi avec quelques averses ou orages attendus, surtout en deuxième partie de journée, d'abord dans les Alpes et Préalpes, puis localement en plaine et sur le Jura. Le mercure de 20 degrés au plus bas à 32 au plus haut.
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